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1: J'appe pas pour rien, elle. Sauf s'il y a une bébite. Fait que là, je sais pas qu'est-ce qui m'a pris. Je donne ma... Hold my crème de menthe. OK? Bon, à la course. Je sais pas pourquoi je buvais ma crème de menthe.
2: Hold ma crème de menthe, d'habitude, ça, c'est un call de septuagénaire, Guillaume.
1: On finit septuagénaire. Puis là, je pars à la course. Elle est face à l'ours. Tu sais, je break. L'ours se tourne vers moi, mais au début, je suis comme, voyons, c'est quoi? Parce que là, tu sais, il fait non. Oh shit, c'est pas un porc-épic, ça. C'est même trop gros. Puis en me disant ça, Chris, il s'en vient sur moi. Il part. Il me charge. Stand your ground là, like in Florida. Mais, tu sais, j'ai eu une petite pensée pour saquer mon camp, tourner de bord, aller retrouver ma crème de vente réconfortante. Mais non, puis bon, c'est ça qu'ils disent de faire, mets-toi plus gros que t'es, puis nanana, mais j'y ai lâché le whack de Chewbacca, puis ça a marché!
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0: rester.
1: J'ai essayé de pas avoir d'attente. Je veux juste dire merci. Et à ceux qui sont concernés se reconnaissent. Merci particulièrement le public. Et merci, un gros merci spécial à ceux qui n'ont pas cru en moi, parce que c'est probablement le

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1: Bienvenue dans Politique correct, Mathieu Boccoté.
2: Bonjour.
1: Est-ce que si je t'assis avec Kevin de Vallée-Jonction puis une grosse bière, tu parles de la même façon? Peux-tu juste dire quelques mots sur ta façon de t'exprimer?
2: Bien honnêtement, je ne saurais qu'en dire, sinon que je parle comme ça.
1: Okay.
2: Je sais pas, ensuite, je précise, quand je me pète le gros orteil, j'ai tabarnak. Là.
1: Ah bon? Ben ça, c'est une bonne question.
2: Il y a des formules québécoises que j'ai, des traits québécoises. Une fois, je suis à Paris, par exemple, sur un plateau de CNews, je veux dire de quelque chose, c'est absolument loufoque, grossesse, etc. Là, je dis, on est quand même en France. Je dis, mais qu'est-ce que ça mange? Qu'est-ce que ça mange en hiver? Là, ils me regardent, j'en dis, ils comprennent ce que ça veut dire, vu le contexte, mais ils disent, c'est quand même une expression bizarre qu'ils ont par chez eux.
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0: À une époque où tout le monde s'amuse volontiers à jouer intellectuel, ce n'est pas difficile dans ce milieu d'être pour ville.
1: Mais moi, je suis pas intellectuel, vous comprenez? C'est ça, le truc. Et si je crois que si je voulais jouer d'intellectuel, ça se verrait à 100 mètres. Alors, je reste comme je suis. Il vaut mieux, il y a un proverbe qui dit « vaut mieux être que paraître ». Bon, ben, je suis comme je suis, et puis... Tant pis si je ne connais pas certaines choses que d'autres connaissent. On ne peut pas tout faire dans la vie. Moi, j'ai une jeunesse heureuse parce que justement, je n'ai pas été contraint d'apprendre des choses qui ne m'intéressaient pas. Alors, j'ai vécu comme ça, avec, comme un oiseau sur la branche.
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1: Le CO2 humain,
2: le grain de riz,
1: c'est quoi en proportion dans un sac de riz?
2: En fait, prenez un sac d'un kilo de riz, là, avec tous les petits grains. Dans le sac, mettez un grain rouge coloré. Ça, c'est la partie humaine du CO2.
1: Quand même, même c'est 10, mettons, on pourrait s'ostiner sur des virgules, mais ça reste que c'est minime. Le CO2, c'est 0,04% de l'atmosphère, puis notre partie là-dedans, c'est
2: et
1: encore
2: moi,
1: plus
2: petit. Guillaume, je lance un défi aux journalistes scientifiques, aux scientifiques eux-mêmes, aux médias, à n'importe qui, de me montrer un article publié dans une revue à comité de lecture qui dit qui affirme que c'est le CO2 émis par l'humain qui est la cause de ce qu'il appelle le dérèglement climatique, puis dans le même article, de nous montrer les preuves que c'est l'être humain qui cause le dérèglement climatique. Personne n'est capable.
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2: On pouvait pas avoir un meilleur thème d'émission, je pense, cette année. Salut tout le monde, ici Priscilla Audet en compagnie de mon co-host JD. Bon mardi, très chaud. Il fait chaud, il fait beau. J'espère que vous en profitez plus que nous. Mais vu qu'on fait quelque chose qu'on aime vraiment, je pense que ça n'a pas de prix. Puis tu sais, ça me donne encore plus le goût de travailler quand il fait beau. Tu savais que Bob Bissonnette, il disait ça. Il y avait la théorie que t'es mieux de travailler quand il fait beau parce que c'est motivant. Puis quand il fait frais, c'est l'hiver, mais tu pars en vacances, tu pars en voyage. Comme ça, ben l'énergie est mieux comme ça. Puis j'avoue que c'est une bonne façon de voir la vie.
3: Effectivement, on va tout le temps avoir plus le goût. En tout cas, moi, personnellement, je vais avoir plus le goût de partir en voyage lorsqu'il fait pas beau. mais c'est drôle, c'est ironique un peu parce que mon co-host de mon émission, lui, vient de partir 2 semaines au Mexique. Là.
2: Oh, mais il ne peut pas prévoir qu'il allait faire si chaud ici.
3: Ben, ça reste l'été, là. Ça reste l'été. Ouais, à un moment donné, il fait beau, là. Je veux dire, il me semble que c'est le moment que tu as le goût de rester ici.
2: Mais c'est comme quand tu vas au restaurant, tu sais. Tu vas comprendre ma comparaison. Tu vas toujours prendre le plat que tu connais parce que tu as tellement peur d'être déçu. Puis j'ai envie de penser qu'il fait un peu ça. Il sait pas. Ouais. Il peut pas garantir 100% qu'il va faire beau ici au Québec. Fait qu'il a misé sur le plat qu'il est habitué de commander au restaurant.
3: Mais en même temps, il est allé à une place qui est jamais allée, puis là, il y avait des alertes, genre comme quoi qu'il y avait des algues intenses.
2: Ah oui, j'ai vu,
3: ouais, c'est ça, que tu pouvais pas te baigner. Tu sais, il était même pas sûr de pouvoir se baigner dans la mer à ce moment-là. Mais en tout cas,
2: bon, on le salue.
3: Pas comme si on peut se baigner dans la mer ici, là. Mais oui,
2: mais
3: salut
2: on a
3: Martin.
2: Le fleuve.
3: Salut Martin. Ben oui, tu te baignes-tu dans le fleuve, toi?
2: Oui, et d'ailleurs, je me suis déjà baignée entre Lévis et Québec devant le château Frontenac.
3: OK.
2: Et le fleuve était comme une mare d'huile. Il n'y avait aucune vague. Ça a l'air, c'est bien dangereux parce qu'il y a des courants, les fonds de courant, mais bon, je suis toujours en vie. Je te dirais que j'ai trouvé ça plus dangereux passer en dessous des pylônes d'Hydro-Québec avant-hier en vélo, là. Okay. Avec les chocs électriques d'électrostatique que j'ai pognés.
3: Ah, ouais.
2: En revenant à Bob Bissonnette, ça me fait penser parce que, vous savez, Roberto est décédé depuis déjà longtemps. Ça fait 10 ans, je pense, cette année. Et ce qui m'a un peu choqué, moi, parce que c'est un ami à moi, j'ai travaillé pour lui, puis j'étais sa coiffeuse, puis on a fait des liens d'amitié, puis je me suis retrouvée à travailler sur ses shootings photos, ses vidéoclips. Puis, tu sais, moi, il savait que j'écoutais pas sa musique, là. Tu sais, j'ai jamais menti. J'avais 2-3 tunes que j'aimais, dont Je te trouve écœurante. Puis, bien sûr, J'accroche mes patins est devenu emblématique. Mais, qui a donc bien été aimé depuis qu'il est mort. Donc bien vénéré depuis qu'il est décédé. Et c'est parce qu'on a perdu Marc Messier aujourd'hui. T'sais, je trouve que Marc Messier est apprécié de son vivant quand même. Là. Nos grandes sympathies et tout ça à ses proches, qui est un peu bizarre parce que ça a l'air qu'il est décédé d'une maladie courte.
3: D'une maladie brève, oui.
2: J'ai beau fouiller, là, c'est courte ou brève qu'on a trouvé. On s'en fout, là, on est curieux de comprendre, tu sais. On réalise pas non plus qu'il est décédé parce que, bon, écoute, une emblématique, une icône québécois qui était connue, bien sûr, dans le rôle que je regrette de ne pas avoir vu, Brou.
3: Ouais.
2: Toi non plus?
3: Non.
2: Alors, salut les gens qui l'ont vu, puis écoute, La Petite Vie. La Petite Vie, moi, là, ça, là. Aimer ça, là, de cœur, là, c'est incroyable. Puis je pense qu'on peut le réécouter encore aujourd'hui, puis sa vie est pas bien. Sa vie est bien, je veux dire. Sa vie est pas bien.
3: Sûrement pas toutes les jokes vont bien vieillir, mais non, effectivement, ça, c'est un classique.
2: Ils vieillissent bien, ils sont juste plus tolérés.
3: C'est ça.
2: C'est plus ça.
3: C'est encore drôle.
2: Puis toi, aujourd'hui, t'arrives avec quoi, mon cher JD?
3: Ben, écoute, moi, j'ai passé une excellente journée. Aujourd'hui, je donnais pas de cours et j'ai vécu comme une vraie journée de congé. Tu sais, souvent, on a des projets. Moi, je travaille...
2: Mais tu travailles à 3h15 quand même.
3: Oui, mais pour moi, c'est pas du travail.
2: Ouais,
3: c'est pas du travail. Comme tu disais tantôt, quand on fait ce qu'on aime, on travaille pas une journée de sa vie. Mais j'ai vraiment, tu sais, ce matin, à 8h30, j'avais un départ au golf. Et je suis content parce que ça fait des années que j'ai plus vraiment de partenaire de golf. Donc, j'ai essayé d'initier ma blonde, de dire « Hey, c'est le fun, on marche, puis tout. » Ah, ça a pas pogné. Ça fait des années que j'y vais plus beaucoup, en tout cas, certainement
2: très peu au golf.
3: Je suis revenu au Québec. Puis là, j'ai décidé d'y aller tout seul. je me suis dit, garde, j'ai vraiment le goût de jouer, fait que je vais y aller tout seul. Fait que je me suis prévu un départ à 8h30. J'étais avec deux femmes super gentilles, avec un monsieur aussi bien sympathique. J'ai eu bien du plaisir, j'ai joué juste un petit neuf, mais ça a fait du bien, c'était le fun. Après ça, tu sais, ça donne chaud, mais ça commence tellement bien une journée.
2: Mais surtout tôt, faut que tu commences tôt. Puis ça me fait penser, parce que bon, en ce moment, on est en studio, vous allez pouvoir écouter l'épisode en vidéo sur YouTube, le fameux show, vous allez pouvoir voir la camisole à JD. Pourquoi je te dis ça, JD, c'est que faut se rappeler, pour les gens qui sont pas connaisseurs au golf, les règles se sont assouplies, si je me trompe pas. Puis des fois, je vois des vidéos de filles, je te confirme qu'on peut comprendre que les règles se sont assouplies, les jupes sont beaucoup plus courtes et les épaules sont très dégagées.
3: OK.
2: Par le passé, c'était très strict. Ça prenait absolument le débardeur qui coupe aux épaules. Ça prenait une certaine longueur, je sais pas quelle hauteur près du genou. Et je viens de voir, puis on confirme ici, les normes vestimentaires au golf ont un peu changé. Les clubs sont un peu plus souples dans le style. C'est ça, c'est les longueurs. Les vêtements sont acceptés. Les bermudas, parfaits. Et pour les femmes, les jupes et les robes qui sont autorisées souvent jusqu'à mi-cuisse. Ça fait partie aussi du budget parce qu'il faut que tu puisses être en mesure de t'habiller pour aller au golf.
3: Ouais, ben moi, je suis pas allé jouer au golf habillé comme ça parce exactement. Que dans ma tête, c'est encore comme c'était. Donc, moi, je mets un polo.
2: C'est ouais, exactement.
3: Je mets un polo quand je vais jouer au golf, effectivement. Puis, quand j'ai invité ma blonde à venir, c'est comme, tu sais, mets-toi pas, tu sais, ouais,
2: exact.
3: Attention.
2: C'est ça.
3: Attention à ce que tu mets. Mais ouais. Ouais,
2: tu veux pas te faire frapper par la femme dans le foursome en toi?
3: Ouais, mais c'est ça. Mais je savais pas. Je savais pas, vois-tu, que les normes avaient un petit peu, loussé,
2: oui.
3: Si on peut dire. Mais en tout cas, ça fait du bien. Commencer ma journée oui. comme ça. Après ça, j'ai mangé. Et puis là, ben, j'avais trop chaud. J'étais allé me baigner. Mm. Hein, j'étais à la piscine. On est chanceux à Lévis. Il y a beaucoup de piscines municipales. Puis il y en a une qui est vraiment pas loin de chez nous. Puis ça donne à être la plus grande à Lévis. J'étais allé me baigner. Après ça, tu sais, j'ai travaillé un petit peu sur des trucs pour moi, mais tu sais, je me sens vraiment comme en vacances aujourd'hui, même si je travaille.
2: T'es rechargé.
3: Ouais.
2: Puis ça, c'est important. On en a déjà parlé ici. Tu sais, si, mettons, tu travailles et tu n'as pas de vacances, il faut que dans ta journée de travail, tu te permettes des pauses qui vont te donner l'énergie de propulser. Puis avec, ce qui m'a surpris avec Ravière, c'est qu'on a appris qu'on a une concentration intense pendant 25 minutes. Moi, à l'époque, j'avais appris que c'était 1h15. J'avais été en conférence, en convention. J'étais formée parce que j'ai fait du plateau. J'étais sur scène pour les coiffeurs, j'enseignais aux coiffeurs. Et quand on était formé par l'équipe nord-américaine, on se faisait asseoir dans une salle pas plus d'une heure et quart pour pas avoir une surcharge. Mais lui, il a dit 25 minutes. Fait que tu sais, si vous faites du travail d'ordinateur intense ou de paperasse, il dit 25 minutes, puis vous prenez une pause de 5 minutes, peu importe, puis après vous recommencez. Fait que ça peut être à la fin de la journée, t'es moins épuisé. Puis pour revenir à ta baignade, faut pas oublier qu'il y a une nouvelle chose, justement, au Quai Paquette. Découvre Splash, la nouvelle création de Flip Fabric. C'est présenté directement dans la fontaine du Quai Paquette Lévis où une famille colorée transforme chaque représentation en un terrain de jeu rempli d'acrobaties, de chaos organisé et d'humour. Alors, ça me faisait penser à ça, fait que j'ai parlé de ça. Ensuite de ça, dans l'actualité...
3: Ben moi aussi, j'ai été frappé par la mort de Marc Messier.
2: Oui, hein.
3: Puis j'ai trouvé ça.
2: Mais je le réalise pas. Je suis comme un peu fru, puis je le connais même pas. Fait que c'est comme bizarre la sensation de personnalité connue qui décède.
3: Ben, tu sais, c'est surtout, ben, écoute, il a 78 ans. Hein? Il avait 78 ans. C'est pas comme s'il est parti trop vite. OK? 78, il y en a qui se rendent pas là. Par contre, ce qui est étrange, c'est qu'il était pas, il était encore dans les entrevues en 2025, puis il était encore bien présent, puis il y a comme pas eu de préavis, là, tu sais, c'est pas comme, on sait que Marc Messier est malade depuis longtemps, puis tout, puis là, ils disent, tu sais, il est mort aux suites d'une brève maladie, c'est bizarre. Fait que peut-être ce côté-là inexpliqué rend la chose plus difficile à accepter. C'est toujours plus difficile à accepter quand tu comprends pas.
2: Exactement, puis on le connaît pas, puis c'est pour ça moi je me rappelle que à l'époque foudroyamment, j'avais appris le décès de Bob Bissonnette que justement c'était pas prévu, c'est un accident d'hélicoptère là. C'est choquant, puis une personnalité que je ne connais pas m'affecte quand même. Alors nos sincères sympathies, puis écoute, il va rester longtemps dans nos souvenirs avec tout ce qu'il a fait comme travail.
3: Absolument.
2: Puis dans l'actualité, ben un qui est moins pas qu'il a moins de talent là, mais il est pas dans la même catégorie. Ça c'est ça. Trump, on ne peut pas s'en passer hein, tu sais que ce soit même il est rendu qu'il se mêle du soccer. Et on a la chance d'avoir Irénée qui va venir nous parler un peu de ce qui se passe dans l'actualité politique. On va l'inviter en ce moment même pour voir qu'est-ce qui s'est passé justement avec Trump. Allô, Irénée.
4: Bonjour à vous deux, comment ça va?
2: Ça va très, très, très bien. Merci d'être là. Alors, tu m'avais parlé d'un sujet, je suis allée m'informer. Trump aurait réussi à vouloir faire annuler un carton rouge au soccer quand les États-Unis jouaient.
4: Oui, écoutez, mais avant de répondre à ta question, c'est que le football, la Coupe du Monde est partout. Et je reviens d'une conférence de presse à l'hôtel de ville, donc de l'opposition Respect Citoyen, et par la suite le maire Bruno Marchand. Et en arrivant à la conférence de presse, j'ai été surpris, mais enchanté de voir que Taïeb, qui est journaliste au Journal de Québec, là, qui est bien connu dans les milieux politiques de Québec, alors était en train de regarder le match entre l'Argentine et l'Égypte en attendant donc que les élus arrivent. Donc c'est exceptionnel. Et quand M. Marchand, lui, est arrivé pour sa conférence de presse, donc lui, il est venu nous informer, nous donner les buts comptés dans le match. Donc il y a une ambiance du mondial un peu partout, chez nous, à Québec, à Lévis et partout à travers le monde. Alors, notre ami Trump qui est partout, qui est président omniprésent, qui se mêle de tout, qui est présent de tout, il y a quelques jours, il a fait quelque chose d'extraordinaire, du jamais vu, du même publiquement. Alors, il y a un joueur, donc le joueur principal des États-Unis, qui a blessé un autre joueur de la Bosnie-Herzégovine, Slangor et Bonne. Alors, c'était pendant un match et il a eu une sanction, donc qui était un carton rouge. Donc, quand tu reçois un carton rouge, tu es expulsé du match et tu es aussi suspendu pour le match suivant. Alors, M. Trump, en regardant ça, il était en colère. Il a appelé Gianni Infantino, qui est le président donc, de la FIFA, la Fédération internationale du football, hein, pour qu'il revise la décision. Mais la FIFA, quelques minutes plus tard, là, donc, a suivi les ordres de M. Trump. Ils ont révisé la décision et ils ont permis aux joueurs de venir jouer dans le match hier entre les États-Unis. Entre les États-Unis donc et la Belgique, ce qui a créé un scandale mondial énorme, une polémique immense. Les gens se sont dit, ah, monsieur

0: mais se trompent donc, qui aiment les gloires, qui aiment les prix, qui aiment en tout cas tout ce qui peut faire sa publicité, l'honorer. Et ce qui est quand même particulier, c'est que M. Trump s'est vanté hier devant les médias en disant que lui, il ne connaissait rien du football, qu'il ne comprenait pas les cartons rouges, mais en même temps, il a
1: Mais il faut y donner.
0: incité, il a ordonné.
1: Mais il faut, Irénée, il faut y donner ce qu'il y a, là. C'est parce que les gens qui sont fâchés contre ça, c'est qu'ils ont, ils ont pas eu l'idée ou le courage de le faire. Tu sais, dans la vie, là, demande et au pire, tu te feras dire non. Tu sais, c'est ça aussi, la vie, c'est un... Je veux pas dire que c'est un jeu parce qu'on parle de choses sérieuses, mais ça reste que t'es pas responsable de la réponse des gens à qui tu vas poser la question. Fait qu'au lieu d'insinuer, ah, c'est sûr qu'il voudra pas, pose la question, fais le geste, tu sais.
2: Ça serait intéressant de savoir si c'est le premier qui a fait ça.
1: C'était-tu la première fois au monde que quelqu'un s'opposait à un carton rouge?
0: Je pense que ça s'est déjà fait dans le passé, mais ça fait des années et des années et des années. Ça, c'est un. Et deux, écoutez, je suis Trump, nous le suivons depuis des années, et chaque fois, il me surprend. Donc, il est arrivé à me surprendre alors que je ne devais pas être surpris. Et ce qu'il a fait, c'est que, écoutez, jusqu'à maintenant, la Coupe du Monde se passait bien, il y a beaucoup de gens dans les estrades. Écoute, c'était un bon mondial. Là. Tout se passe bien en général. Les gens sont dans les stades, les gens qui font du cash dans la publicité, etc., etc. Mais là, venir se mêler directement dans un sport, c'est quand même exceptionnel. C'est du jamais vu. Et je trouve que, oui, il l'a fait, mais on ne peut pas encourager, on ne peut pas saluer les gens qui sont dans le... C'est vraiment un crosseur, là. Si on va se louper, ça c'est vraiment, c'est du... Il a été crosseur. Bon. Donc c'est comme...
1: Mais si on va dire les vraies affaires, là. Irénée, là, dans le monde de la politique, là, puis... T'sais, moi, j'ai la chance d'en connaître un qui est droit. Il y en a sûrement plusieurs autres qui le sont, puis je veux pas créer de préjudice et non aussi de faire de diffamation. Mais reste que la droiture en politique est-elle omniprésente?
0: Non, mais sauf que lui, là, il dépasse sérieusement, là.
2: Mais en même temps, si ça avait pas lieu d'être, sa requête aurait été refusée.
1: Juste annulée, ouais, c'est ça. Pourquoi qu'ils l'ont accepté, sa requête? Parce que
0: Trump est tellement puissant, il est tellement intimidateur, il a beaucoup de moyens. T'sais, il voulait nous annexer. T'sais, il voulait annexer le Canada.
1: Un vrai parent.
0: Il voulait annexer le Groenland. Et donc, je pense que quand Trump parle, on l'écoute. Quand il t'appelle, tu prends le téléphone. Souvenez-vous, quand M. Zelensky est allé à la Maison Blanche, il s'était envoyé chier royalement. Quand notre premier ministre, Mark Carney, est allé rencontrer Trump à quelques reprises, on était tous là à regarder s'il allait se faire insulter, s'il allait se faire envoyer chier par Trump. Et je voulais juste souligner quelque chose. La majorité des politiciens, en tout cas du moins au Québec, au Canada que je connais, sont honnêtes. Là. 95%, je vais te le dire, là, sont honnêtes. Ils sont là pour les bonnes raisons. Mais M. Trump, là, il exagère. Et je te raconte juste une anecdote tellement que la Coupe du Monde est suivie partout.

0: je trouve ça terrible, Irénée, ça, je trouve ça terrible que tu mettes en otage des résidents, des citoyens, des gens extraordinaires qui vivent aux États-Unis, qui n'ont pas choisi de se faire boycotter. Ouais. Mais je respecte ta décision en même temps, c'est simultané, mais mon opinion.
1: Non, mais pourquoi je le fais? Un, c'est parce que si toi critiquais Trump, là, t'arrives à la frontière, ils vont fuir dans tes médias sociaux. Il y a des gens qui ne passent pas la frontière parce qu'ils ont critiqué Donald Trump. Là. C'est rendu... chaque fois, là, tu te retrouves les nouvelles, il y a des gens qui disent « Ah, je n'ai pas pu parce que j'ai déjà critiqué Trump. » Alors, pour moi, pour ne pas t'appeler pour que tu me sortes de prison aux États-Unis là, et que tu fasses une campagne de mobilisation...
0: Un GoFundMe pour aller chercher Irénée.
1: Oui, donc...
0: Je comprends.
1: Y aller quand il ne sera pas au pouvoir. Ce n'est pas... J'ai de la famille aux États-Unis. Là.
0: Mais selon toi, est-ce qu'il est encore au pouvoir longtemps?
1: En tout cas, mais je pense que son mandat se termine en 2028. Mais aujourd'hui, là, à l'heure actuelle, c'est le président des États-Unis, c'est l'homme le plus puissant au monde. Et il vient de le démontrer royalement, là, de manière impériale, en s'ingérant dans un sport, dans une Coupe du monde, c'est
0: qui ne connaît même pas en plus le sport, là. Vas-y donc.
2: Mais en même temps, tu sais, ta perception, ta vision des choses par rapport à ça, c'est que Trump est intimidant, que les gens en ont peur. Oui. On pourrait voir exactement ça aussi d'un autre côté comme étant de la prestance, comme étant un talent de négociateur hors pair. Donc, moi, je pense que c'est plus question de comment qu'on décide de voir ça, parce que c'est une réussite en soi qu'il a faite pour lui et son pays. On peut dire « Ah, oh my God, il est tellement puissant, il est tellement intimidateur », mais en même temps, il prêche la paix, il veut juste bon le bien-être de son pays, puis ça s'adonne. S'il se fait dire oui par des personnes aussi importantes que le directeur général de la FIFA, qui est si importante et tout, si... Peut-être que c'est juste, tu sais, qui nous dit qu'il l'a appelé dire là, tu vas faire ça parce que sinon, telle affaire, plutôt que, écoute, tu pourrais-tu revoir ça, là? Moi, je suis pas sûr que c'est fair de nanana, puis il a peut-être amené des super bons points, puis une belle négociation avec, puis l'autre, il a dit, t'as raison.
1: Hey, je permets-moi d'être en désaccord avec toi. Ça, c'est un.
2: Bien sûr, bien sûr.
1: Deuxièmement, Trump a dit qu'il a appelé pour lui demander de reviser la punition.
2: Okay.
1: Ça, c'est deux. Troisièmement, il y a des règles du jeu que tout le monde doit respecter. Donc, dans le sport, tu ne blesses pas un adversaire. C'est les règles établies, respectées par tout le monde, dont les États-Unis. Alors, quand tu viens et que tu veux changer les règles du jeu dans un sport, ce n'est pas correct. Là. Ce n'est vraiment pas correct, même si tu le fais pour le bien de ton pays. Ce n'est pas juste. Alors, imaginez-vous, là, au Québec, là, disons au Canada. Alors, les Canadiens de Montréal jouent contre Vancouver. Et là, M. Carnet, par exemple, qui dit qu'il habite à Montréal, appelle Gary Bettman et écoute...

0: on va déchirer toutes nos chemises et à Saïmon, s'il n'y en aura plus, chez Ounios. Donc, moi, je pense que dans la vie, il y a des règles qu'il faut respecter. Et ils poussent jusqu'à même tout le monde avec l'Iran. Ils ont des bifs avec l'Iran. Il y a des bifs avec le Venezuela. Mais là, ça dépasse l'entendement, ça dépasse le bon sens et ça dépasse le respect d'un sport qui est joué à travers le monde. Donc,
1: c'est immature, ironique. Ça me fait penser un peu à un parent dans une estrade qui va aller contredire l'arbitre pour que son fils y joue au game suivante. Et dans toute la conclusion de ça, ils n'ont pas plus gagné, les États-Unis.
0: Ben, ils se sont fait complètement humilier par la Belgique hier, donc 4-1.
1: Exact.
2: Un peu comme le Canada contre le Maroc, hein, qui se sont fait humilier.
1: Oui. Pas obligé de le rappeler. OK, super.
2: Mais je comprends ton point.
0: Ouais,
2: c'est
0: oui.
1: Mais c'est vrai que tu as raison.
0: Mais tu as raison, on a perdu. Là, c'est bien ça que le Canada gagne, mais on a perdu contre le Maroc, qui va jouer contre la France demain. Un match
2: gros match.
0: Pour garder. Là. Mais j'ai manqué ta question précise parce que j'ai dit m'a déconcentré.
1: Ben, je pense que c'est juste ça que je disais dans le fond, c'est que c'est immature, puis ça me fait penser à un comportement de parent qui prend ça trop à cœur dans un estrade puis qui veut se mêler un peu de la partie. T'sais, il reste qu'il y a un décorum dans les sports que t'as pas de beau être pas d'accord, mais il faut que tu le respectes. Mais en même temps, nous, on prend ça avec un grain de sel, puis on trouve ça rigolo parce que le personnage de Trump, comme tu dis, te surprend, mais ne te surprend plus. Puis pour justement conclure, sur quoi tu voudrais terminer? Sur quelle note, Irénée?
0: Mais moi, ce que je veux dire, c'est que aujourd'hui, Gianni Infantino, qui est le président de la FIFA, s'est mis à dos tout le monde, dont la Belgique et les pays en Europe. Et je pense que, sérieusement, il doit s'en aller.
1: Ouais, il va perdre sa job.
0: La FIFA a trouvé qu'un un scandale de corruption énorme. Là. Donc, on avait trouvé que les gens du comité exécutif avaient été payés, avaient touché des pots de vin pour choisir les pays dans lesquels la Coupe du Monde devait se trouver. Donc, il y a beaucoup de soupçons que la Coupe du Monde qui a été accordée à la Russie et au Qatar, qu'il y avait beaucoup de corruption. Alors, moi, je pense que pour le bien du sport, Gianni Infantino doit démissionner parce qu'il vient de montrer une fois de plus que c'est un esclave de Trump. Parce qu'un, il lui a donné un prix Nobel, pas un prix Nobel de la paix, mais un prix du foot de la paix qu'il a créé pour Trump sans consulter personne. Et là, tout d'un coup, Trump l'appelle, il change la décision d'un arbitre sur le terrain. Et par la suite, nous sommes un communiqué pour nous dire « Oh non, moi je suis neutre là-dedans, sur les instances indépendantes » de la FIFA. Infantino doit s'en aller. Laissons le sport aux gens qui veulent jouer honnêtement. Et moi, ça m'a scandalisé. Et en même temps, je suis un citoyen, là, j'ai le goût de ne plus regarder le match, ne plus regarder la FIFA parce que c'est corrompu. Mais en même temps, je suis pris parce que j'aime le sport. J'aime aller regarder ça avec les amis. Ça nous distrait, ça nous met de bonne humeur. Et il y a quelqu'un qui avait dit que c'était de l'opium, là. Temporairement, là, tout le monde oublie ses problèmes pendant la fin du monde. On regarde ça et après la fin du tournoi, on va retrouver nos problèmes. Alors, il a gâché la fête un peu, mais la fête n'est pas terminée.
1: La fête n'est pas terminée, mais j'adore ton mot de la fin parce que j'en parle souvent ici ou à mes amis, tu sais, comme le hockey. Pour moi, je vois ça comme les arènes dans le temps des Romains. Il y a deux côtés à cette médaille-là, c'est positif et négatif, mais ça reste pour nous distraire. Et tant mieux, ça peut être une source de réconfort pour certaines personnes et surtout de rassemblement. Puis grâce à la radio aussi, je vis un super rassemblement parce que grâce à ça, je t'ai aussi Irénée dans ma chronique. Puis c'est super le fun. On se retrouve la semaine prochaine. J'ai hâte de voir le sujet d'actualité que tu vas pouvoir nous permettre d'apprendre encore plus de tes connaissances. Et vous allez pouvoir écouter, si vous avez manqué le début de la chronique, bien sûr, sur CJMD. Aussi sur le fameux show, on va aller mettre les vidéos. D'ailleurs, ton vidéo sort de ton entrevue la semaine passée, aujourd'hui.
0: Parfait, excellent, mais bon après-midi.
1: Merci beaucoup, Irénée.
2: Merci.
1: Bye-bye, salut.
2: Bye-bye.
1: C'était Irénée Rutema, notre spécialiste chroniqueur politique. On est très chanceux. Et je suis contente qu'il l'ait dit, tu sais, arrêtons de vivre dans le déni. Le sport sert à ça, là. Ça sert un peu à nous nier, tu sais, perdre un peu la carte de ce qui se passe dans notre vie. Moi, je pense que c'est bon. Mais à un moment donné, il faut aussi que tu te sortes le nez de ça puis que tu regardes un peu ta vie aussi.
2: Ben, tu peux pas t'oublier là-dedans. Là, si tu te sers... Tu sais, imagine, là, si le monde prenne le hockey comme justement un échappatoire. Je comprends, oui, pendant les 2h30, 3h que la game est, mais il faut que tu reviennes à ta vie après. Là. Tu sais, faut pas que tu délaisses tes responsabilités. Faut quand même que tu tu vives, hein? Pas juste pour ça.
1: Mais c'est, ça prend un équilibre.
2: Ouais, exact.
1: Mais en même temps, tu sais, on saura jamais qu'est-ce qui s'est fait offrir le gars. C'est, ça se peut pas, là. Ça se peut pas qu'il a risqué sa carrière, perdre son nom, mais en même temps,

0: arrivé avec quelque chose, puis il a dit, écoute, là, là ce qu'on va faire, là, ça va faire une polémique. Puis là, c'est sûr qu'il va falloir que tu résignes, puis tout, mais inquiète-toi pas, je vais m'organiser pour toi, puis tu seras pas perdant là-dedans, puis tu sais, blablabla. Ben, peut-être qu'on va le savoir. Peut-être
1: en fait,
0: qu'éventuellement.
1: Donc, tout finit par se savoir. Chose, c'est vrai. Mm-hmm. Tout finit par se savoir. D'ailleurs, pour savoir où aller, je veux te rappeler aussi que tu peux aller dans le coin de Berthier-sur-Mer, JD. Je sais pas si tu savais, parce que tu peux aller goûter des vins bio au domaine des Feux Follets à Berthier-sur-Mer et tu vas aller rencontrer Sarah et Frédéric pour déguster des vins biologiques. Alors, si ça vous tente de faire un tour dans les prochains jours, parce qu'il y en a qui sont en vacances, tu peux aller à Berthier-sur-Mer pour aller découvrir des vins bio. Au retour de la pause, je sais pas si tu as soif, parce qu'il faudrait que tu aies soif. On a notre spécialiste des mocktails qui va être ici, Raphaël. Les deux bras dans les airs. Et rappelez-vous que les mocktails sont devenus populaires depuis les 3 ans environ. Donc, là, 5 ans, 6 ans, si tu trouvais pas bon, tu trouves ça ordinaire. C'est normal parce que la recrudescence est réellement assez récente. Reste avec nous parce que Heureux Mélange, sous le nom de Raphaël, il va venir nous faire des mocktails et...
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4: Salut tout le monde, de retour derrière le micro, Priscilla Audet, tu m'as entendu en silence, tu veux avoir chaud, tu restes avec nous. Écoute, on a le meilleur thème pour la saison estivale du fameux show. Du retour en remplacement, toujours accompagné de mon co-host JD. Et là, on est en studio, le studio il est plein. J'ai l'invité que je vous ai parlé avant la pause, qui est Raphaël de Heureux Mélange, qui va venir nous parler de mocktail. Alors, re-bienvenue en studio.
6: Yes, ça va bien?
4: Et ça va extrêmement bien, surtout que tu amènes des verres avec des breuvages froids.
6: Toujours un bon mocktail. Mmh. C'est pour se rafraîchir, c'est pour déguster, puis même en hiver, mais l'été, c'est encore mieux.
4: On le drink la semaine passée, ouais, qui était, que je ne me rappelle pas le nom, mais qui goûtait exactement pareil, là, dans le verre, pas dans la coupe.
6: Tu avais, la semaine passée, le Negroni.
4: Le Negroni, l'hiver, là, sur bord d'un foyer, ça le fait. Capoté, là. C'est vraiment capoté. Puis j'aime rappeler aux gens, souvent dans mes stories, dans mes vidéos, l'importance de la quantité de la glace dans un verre.
6: Oui.
4: C'est pas pour que le barman te vole ton argent pour mettre moins de liquide. Là. Mm-hmm. C'est que c'est de la physique. On ne veut pas que la glace fonde. Donc, ça, oui, prend la même quantité de liquide et de glace.
6: En tant que tel, oui. Mais plus précisément, parce que tu pourrais ne pas avoir de glace, mais avoir quelque chose de très, très, très, très froid, telle une coupette à martini, c'est simplement que ta glace est un ingrédient. Ça, c'est la première chose à savoir. Dans un old fashion, là, quand c'est bien plein, tu dis, hey, regarde comment il a été généreux, le barman, la réalité, c'est qu'on a tourné, on a réduit la glace, on a apporté une dilution concrète à ton cocktail. C'est un ingrédient qu'on n'écrit jamais. Ça, c'est la première chose à savoir. La deuxième, le bon verre pour le bon cocktail. Pour vrai, je dis tout le temps, on ne se prive pas d'un cocktail si on n'a pas le bon verre, mais on en est conscient. Ce qui veut dire, si je te mets une belle grosse glace dans un verre old fashion comme on a ici avec GD, ben ton verre, il a l'air plein, il a l'air complet. Et quand tu vas lire ta recette, là, ça va être marqué 1 once, demi-once, 2 onces et demi et allongé aux bulles. Mais si tu as le bon verre, il te reste juste assez de place pour ne pas noyer ton cocktail. On va souvent voir ça dans tout ce qui est mojito, Tom Collins avec de l'eau gazéifiée. Hey, ton drink qui goûte l'eau, hey, ça goûte rien. Ou surtout dans le mocktail, parce qu'il faut être structuré, on va le savoir encore tantôt. Mais un cocktail et un mocktail structuré, ben, tu te dois d'avoir assez de glace parce que sinon, on va te rajouter de l'eau. On va te rajouter du jus. Mm-hmm. On va te rajouter des affaires que tu veux pas dedans. C'est pas vrai qu'on va tripler la recette d'alcool. C'est pas ça, la vie.
4: Ça me fait penser un peu les pâtes. T'sais, la constance et la forme d'une pâte va avec une sauce. Ça fait pas tant d'années que je sais ça.
6: Oui.
4: Ça a vraiment une corrélation. Si d'une sauce à base de crème, tomate et d'huile, ça prend pas le même type de pâte. Mais là, revenons à nos drinks. D'ailleurs, JD, qu'est-ce que ça sent? Qu'est-ce que t'as?
7: Écoute, ça sent...
4: Dis-moi, sens-les, puis demande-les, je vais le sentir, on va se comparer.
6: Puis on veut de la critique honnête, hein? T'es pas obligé de l'aimer.
4: Moi, en tout cas, la semaine passée, on avait la mienne, elle était très honnête.
6: Ah oui, c'était important.
7: Je te dis, je l'ai senti, puis juste l'odeur m'a fait saliver.
4: Ah, arrête! Ouais. Là, on est en studio, on a les verres qui... Vous allez pouvoir l'écouter en vidéo dans les prochains jours. Bon, la grosse trend des fruits déshydratés, hein, ça a été...
6: Écoute,
4: c'est incroyable. Alors,
6: mais en plus d'une trend, pendant que tu y goûtes, c'est aussi... T'oublies que ça attire pas les mouches à fruits. Il n'y a pas de perte, tu peux le laisser ça n'importe où. Tu sais, la plus grande quantité en ce moment dans la restauration, c'est d'éviter les pertes. Et je peux te garantir que les fruits déshydratés, c'est vraiment tendance, mais c'est aussi très utile pour nous.
4: Raphaël, tu t'es surpassé, là.
6: Tu
4: as goûté, hein?
6: Je vous ai écouté tantôt, en m'emmenant comme d'habitude. Puis là, je me disais, il parle de la Coupe du Monde. C'est sûr que je vais applaudir que ce cocktail-là, on fait le tour du monde. On parle de 2 onces de nectar de goyave. Et plus précisément, on est dans le mocktail. Un mocktail, ça se doit d'être balancé, comme je disais la semaine passée, structuré avec de la profondeur parce que tu veux pas que ça soit une limonade.
4: Il y a de la fleur là-dedans.
6: Il y a un petit côté floral dans mon sirop simple parce qu'il y a du basilic, c'est un sirop simple au basilic.
4: C'est ça que j'ai
6: pas. Mais écoute bien ça. Nectar de goyave, sirop simple à base de miel aussi. Fait que tu as le côté floral aussi parce que c'est un miel québécois, demi-once. Et rhum épicé de la dernière fois. Rhum épicé qui est chaleureux, qui a des herbes à l'intérieur, qui a des piments espelettes, des piments oiseaux, qui donne un effet de vraie boisson. Ah, parce que ce que t'aimes de la boisson, c'est que ça t'assèche les sens. Mais là, tu l'as dans un mocktail. Bien shaky aussi. Vous allez voir, pour ceux qui vont l'écouter en vidéo, il y a une structure de mousse intérieure, émulsifiant VG vegan sans alcool. Ça, ben, ça nous apporte aussi vraiment beaucoup de puissance. Et l'été, c'est ça qu'on veut. On veut pas un cocktail mousse qui est juste liquide, qui se boit en deux gorgées. On veut un effet de je déguste quelque chose.
4: Ben, moi, je te dis, là, je tombe en bas de ma chaise. J'aime ça comme faire François Pérusse. Mais la mousse, tu dis VG parce que vegan ou VG, les œufs sont utilisés, puis il y en a qui le savent pas, c'est abricot brandy sour ou certains drinks sont choqués. La mousse, c'est de l'œuf.
6: Oui, okay? Et
4: d'ailleurs, le fils d'une de mes clientes a failli mourir de ça parce qu'il était allergique aux œufs, il ne le savait pas.
6: Et voilà.
4: Et toi, tu utilises
6: aujourd'hui, depuis les 5 dernières années, à la base, ça a été créé en Californie pour les VG vegan, c'est pour ça que je le mentionne. Mais finalement, les mixologues s'en ont emparé. C'est comme dans n'importe quoi, des fois, c'est pas créé pour ça, puis finalement, c'est un autre groupe qui l'utilise. Donc, ça, c'est un peu de l'aqua, c'est de l'aquafaba retransformé un peu. L'eau de pois chiche apporte, une émulsifiant sans arrière-goût. Fait que pensez pas que quand tu utilises ça, c'est moins que les œufs. Au final, l'œuf goûte plus. C'est pas de texture, pas de perte encore une fois, pas de mouche à fruits. Ça peut rester dans l'armoire quand c'est bien fermé. C'est mon produit que j'adore et ça se trouve partout au Québec, Lévis, les amis. Là. Regardez,
7: de l'eau
6: émulsifiant.
7: Pois chiche.
6: Ben, c'est l'émulsifiant. Moi, je l'achète, ça se trouverait comme de l'eau pois chiche. Ça s'appelle un émulsifiant. Mais à la base, quand quelqu'un fait ses recherches d'aquafaba, c'est de l'eau de pois chiche.
4: Est-ce que j'allais dire, c'est pas une canne de pois chiche que tu prends l'eau puis tu l'utilises à la cuisine?
6: Non,
4: là?
6: Non mais j'ai déjà vu ça en cuisine.
4: Moi, sur les réseaux sociaux, sur TikTok, c'est là que j'ai appris cette utilisation de gradients-là sur des vidéos. Qu'elle prend la canne de pois chiche, elle prend ça pour remplacer les œufs.
6: Oui.
4: Mais là, toi, en tant que mixologue, tu t'achètes pas des cannes de pois chiche, tu te fais du hummus puis le cocktail
6: en même
4: temps.
6: Non, c'est déjà fabriqué, c'est déjà mis ensemble. Par contre,
4: c'est plus stabilisé, j'imagine.
6: Et voilà, pour que ça tienne aussi, que pendant un an de temps, tu puisses laisser ça dans le garde-manger puis que ça soit encore bon. Mais je vous garantis, puis même une fois ouvert, pour être sûr, les auditeurs, là, jetez-le pas, mettez pas ça au frigo, même pas besoin. On l'ouvre, ça reste solide. Moi, j'en ai des favoris, là, venez m'écrire sur Instagram ou Facebook, Heureux Mélange des Amis, puis je vous envoie mes copies sans aucun problème. Je suis tout le temps qu'en 2026, c'est celui qui en dit le plus, qui en a le plus. Let's go.
4: Hey, mais sérieux, on te veut tous t'inviter dans nos parties, excuse-moi.
7: Mais je fais-tu des cocktails aussi, ou toi, tu es spécialisé en mocktails?
6: C'est vrai, t'étais pas là l'autre jour.
4: C'est très important ce que tu viens de dire, JD.
6: Oui. À la base, Heureux Mélange, c'est quoi? C'est moi-même. Vous êtes sûr de m'avoir quand vous faites affaire avec Heureux Mélange. Des fois, j'ai des collègues qui vont m'appuyer, mais à la base, c'est toujours moi-même, Raphaël Nadeau. Je fais autant de services de bar, mais tout le temps, je vais venir avec mes recettes. Je vais venir avec des sirops. Je vais venir avec des trucs. Fait que si t'as envie de juste gin tonic, rhum, et ça, je peux venir. Mais le but, quand tu fais affaire avec moi, c'est de t'amuser, de créer des belles choses à ton image. Okay. Mocktail, cocktail. Et en plus, on en fait la promotion aujourd'hui. Pour moi, toutes mes recettes sont basées sur ils peuvent être les deux côtés de la médaille. Ce qui veut dire que j'amène pas 56 000 ingrédients pour te créer des mocktails et des cocktails. J'apporte 5 recettes et on a juste à savoir à la fin quelle bouteille je soulève. Alcoolisé ou pas, je fais affaire avec les meilleurs. Je suis tout le temps Noah, Monsieur Cocktail, c'est wow leur produit. Fièrement québécois. Fait que ça, c'est très cool. Et après ça, ben j'aime bien aussi faire des cocktails de bienvenue, des créations, des team building. Fait que tu te dis, on est une meilleure gang dans mon entreprise, ceux qui nous écoutent ou autres. J'ai envie de solidifier les équipes. J'ai envie qu'on s'amuse. Eh bien, je fais même des LT cocktails. Je fais un clin d'œil ici à mon collègue que vous allez entendre après. Mais des cocktails que j'ai fait en partenariat avec Isabelle Huot, docteur en nutrition, très peu de sucre, infusion à froid pour full de fruits. Troisième recette, la semaine prochaine, on se fait ça.
4: Hey, mais c'est vraiment intéressant.
6: Tout se monte, là.
4: Tu sais, quand on a, mettons, team building, justement, puis tu sais, là, t'es comme le gars des RH. Hey, là, c'est parce qu'on peut pas saouler notre équipe, là. Écoute, on va perdre
6: sans
4: la face.
6: Sans alcool, santé.
4: Mais ça l'empêche pas qu'après l'équipe, mettons, ils font ton trip, ton événement, puis à la fin, ils partent aller souper, prendre un verre de vin, mais ils se sont pas empêchés de faire l'événement création de cocktail parce que t'es pas obligé de mettre de l'alcool.
6: Ben non.
4: Parce que si c'est sur les heures de bureau, maintenant, il y a quand même
6: Une loi à respecter, quand même.
4: C'est ça,
6: une certaine
4: hiérarchie. Un décorum, là, tu sais.
6: Mais là, j'arrive avec les shakers, les verres, là, tout. C'est tout compris, mon JD. Puis c'est vraiment assez efficace.
7: Mais de toute façon, avec des mocktails comme ça, écoute, tu t'en rends pas compte là, que c'est pas des cocktails. J'aime beaucoup déguster des bons drinks comme ça, puis sérieusement, tu ferais pas la différence.
4: Hey, Raphaël, on devrait s'amuser. Vu qu'il y a personne qui nous écoute en ce moment, plutôt des milliers de personnes, c'est plus le fait qu'on devrait faire une blague en vidéo. Je vois un attrape vidéo là-dedans. Ah, oui, puis on est une gang, on fait un spé comme moi. Tu sais, j'ai fait un spé presque parfait. Mm-hmm. Puis tu sers de l'alcool, mais il n'y a pas d'alcool. Puis tu vois qui pogne. Parce qu'il y en a qui vont devenir en effet boisson.
7: L'effet placebo.
4: L'effet placebo. Hey, ça serait drôle.
6: C'est sûr qu'on se prévoit ça. Et c'est bon parce que ça va me permettre de parler du deuxième qu'on a sous la main que vous avez bu.
4: Ah, il sent ça, bon, là, je l'adore.
6: C'est
4: bon.
6: Le principal. C'est le premier qui a été créé sans alcool. À la base, c'est de l'amaretto. De l'amaretto sans alcool, c'est celui que, même moi, là, qui en consomme quand même beaucoup des deux côtés de la médaille, si on m'apporte 7 shooters, 8 shooters avec du mélange, là, mettons en amaretto sour, pas simplement sur glace, là, en amaretto sour, c'est-à-dire avec l'émulsifiant, la glace, le citron, bien shaké, l'amaretto, je sais pas lequel est lequel.
4: Oh, ouais.
6: Et j'en ai piégé des gens, et même des fois, moi, il faut que je me mette des détails visuels, parce que des fois, je serais plus capable de retrouver lequel est lequel. Puis vous l'avez goûté, là, c'est une petite transformation. Moi, je l'adore, celle-là, pour l'été. C'est l'amaretto sour bien classique, 2 onces d'amaretto sans alcool. Et précision, l'amaretto, pourquoi c'est la meilleure copie? C'est parce que, de un, il est moins sucré que l'amaretto régulier. Parce que dans l'amaretto régulier, on doit rajouter du sucre, brun, blanc, peu importe, cassonade, sirop d'érable, pour camoufler l'éthanol. Tandis que là, tu n'as pas. T'as pas de besoin de camoufler l'éthanol. Donc, tu as beaucoup plus la cerise au marasquin,
4: oui, c'est ça.
6: L'amande à l'intérieur et la préparation est très, très similaire. Donc, je t'ai shaké ça avec du citron à la maison. On veut pas se casser la tête, c'est les vacances. La canneberge rose qui balance entre le sucre de la blanche et le rouge, l'amertume. Si vous êtes un peu plus pointu, vous pouvez même aller chercher le Nutri-Fruit là, très concentré. Ça va être bon, pas à peu près. Et ça va chercher le petit côté... sour d'un vrai cocktail. Fait que ça, là, c'est vraiment un amaretto régulier, shaké, simplement la qualité d'un sans-alcool.
4: Avec quoi qu'on pourrait pairer ça? Mettons, on dit, bon, je veux me faire l'amaretto, je vais m'acheter, je vais m'équiper de ce produit-là. On mange ça avec quoi? On boit ça, ben, on mange avec
6: ça? Ça, pour moi, c'est autant apéro que digestif. On s'entend comme le vrai.
4: Ouais.
6: N'importe quel dessert, crème glacée, name it. Mais ça pourrait tellement être, hey, j'accueille, je sais pas d'où que le monde arrive. Parce que le premier moment pour moi d'un mocktail, c'est quand les gens arrivent, là,
4: quand c'est la
6: nous,
4: glace.
6: Là, oui. Puis si t'as soif parce que t'as été dans le trafic, t'as eu chaud, t'es peut-être entraîné, peu importe ta journée, t'es arrivé du travail, eh bien, tu vas le caler. Qu'il soit cocktail ou mocktail, tu vas le caler. T'es en mode party piscine. Ton chum de gars te sert un gin tonic avec ou sans alcool. Laisse-moi te dire que ce que tu veux, c'est le goût du tonic, la lime, le citron, le petit pétillant qu'il y a dedans. Donc, ça, Sherry, en arrivant, tu sers ça, pom pom, tout le monde est content. Puis à la fin, quand tu veux pas arrêter, c'est toujours ça, l'amaretto sour, c'est la jasette va bien, les histoires sont drôles, tour du feu, terrasse, name it, quelqu'un chante. T'as le goût là, d'être chaleureux au salon même, parce que le monde s'en va tranquillement, mais il y en a 4-5 qui restent tout le temps ça, sans alcool. Comme ça, le monde peut continuer à conduire. Même s'il aurait bu un verre devant un souper ou il aurait bu une Corona sur la terrasse, s'il continue à consommer, mais sans alcool, au pire, on est bien. Puis sinon, le premier, ça peut même être doublé puis triplé la recette là, que vous avez entendue dans un pichet.
4: Ben, c'est ça, j'allais
6: toute la soirée, crudité, poisson, viande au pire. Parce que le pire des cas, c'est que tu t'en bois. Puis l'été, tu vas pas viser l'accord mais vin parfait. Fait que automatiquement, tout ce qui est frais, ça passe. Le sushi, salade, même salade César, ça va être bon, là.
4: Ah, mais je suis contente que tu dises ça parce que Moi, je pense à la gestion de temps. Tu sais, c'est pas tout le monde qui est patient comme toi. Donc, tu peux faire tes recettes et tu peux les quadrupler, les tripler pour pouvoir en faire des pichets et te faire plusieurs verres. Sinon, ben, ça devient quand même long parce que t'as pas un mixologue à temps plein chez vous, là.
6: Non, on peut m'appeler, mais quand même. précision aussi, je l'ai dit tout le temps, petit truc de pro. Quand on dit qu'on les met en pichet, souvent on fait l'erreur parce qu'on est bien trop content. On remplit notre pichet de glace, on fait notre recette, on met ça au frigo. Ça va coûter l'eau quand les gens vont arriver. Mettez-la à moitié, votre pichet, puis mettez la glace quand les gens arrivent, puis remuez ça. De toute façon, votre liquide va être déjà froid. Ça, c'est cool. Mm-hmm. Aussi.
4: Hey, merci beaucoup. Écoute, là, est-ce qu'il y a une façon de... Je sais que tu les nommes, les recettes, mais tu sais, moi, je suis une fille, je suis auditée, mais je suis très visuelle. J'imagine qu'il y a des gens aussi qui sont visuels. Est-ce que tu as sur tes réseaux, des fois, est-ce que tu publies les recettes? Comment ça fonctionne?
6: Assurément que je publie les recettes. Par contre, une des plus grandes problématiques du média qu'on utilise le plus, Instagram, c'est que j'aurais bien beau dire ça là. Ça se peut qu'au mois d'août, je veux pas, mon équipe a fait d'autres stories, d'autres posts, et ça, ça descend trop bas. Ouais. Fait que ce que je dis aux gens, cassez-vous pas la tête. Moi, là, j'ai né une belle bible des cocktails. Puis pas un petit word de tout écrit, tout croche, là. Bien fait, droite, simple, à l'image d'heureux mélange, parce que je veux que ça soit un heureux mélange et que ça soit simple. Donc, vous m'écrivez, Raphaël, je t'ai entendu. Il y a 2 mois, il y a 3 mois. Moi, je sais quand je suis venu ici. J'ai un calendrier, j'ai un horaire. Ça me prend 30 secondes. Ben, peut-être 1 minute si je suis pas connecté, là.
4: Mm-hmm.
6: Mais je vous envoie la fiche. j'ai pas, je suis pas, mes recettes sont pas retenues à moi-même, là, sont livrées, vous les avez à la radio, donc je sais que j'ai fait. Je fais juste vous l'envoyer la fiche, vous l'avez au propre et autres. Puis c'est la même chose quand vous me voyez en festival ou à l'extérieur, les gens me disent « Hey, peux-tu me l'écrire? » Pour de vrai, c'est pas que je veux pas vous l'écrire, c'est que si je me mets à écrire ça sur un bout de papier ou autre, tu t'en vas voir un spectacle, c'est... Écris-moi sur Instagram, Facebook.
4: Mais honnêtement, là, on fait juste là. Googler Euromélange, là. Puis on tombe directement sur ton Instagram. Alors, il n'y a aucune raison de ne pas être en mesure de te rejoindre. Et de toute façon, je fais une parenthèse, j'ai écouté un documentaire, c'est pas un documentaire, un vidéo informatif sur Gaïa, puis il expliquait comment ils ont fait la corrélation. Ils ont prouvé scientifiquement que le cerveau est pareil comme une puce d'ordinateur et tout ça. Et où que je veux en venir, justement, c'est que la facilité de faire la corrélation, c'est que l'Internet a été là pour nous connecter, mais l'humain a besoin de connecter. Fait que si tu obliges les gens, où je m'en viens, c'est à connecter avec toi, à t'écrire. Hein? Un humain qui écrit un humain. C'est-tu pas beau ce que tu exiges, dans le fond? On est rendu là, gang. On se débarrassera pas de nos téléphones, mais revenons au contact humain, justement.
6: Puis souvent, je vais ajuster en plus selon toi. Moi, c'est ce que je dis tout le temps aux gens. C'est rare, je vais dire « Ah oui, mais qu'est-ce que t'as à la maison? » J'ai l'impression qu'ils vont me dire « Je ne l'ai pas le remépissé. » Hey, non, mais c'est vrai que tu peux utiliser n'importe quel alcool blanche. Tu peux utiliser telle chose. As-tu la cannelle dans ton frigo ou peu importe, bien manger? Ça ouvre une discussion. Puis sans dire qu'on va parler pendant une heure de temps, mais il y a bien plus que juste la recette que je viens de présenter à la radio pendant 15 minutes. Il y a « Hey, j'aime pas la goyave. » Hey, nectar de pêche, nectar d'ananas, nectar pourquoi aussi, petite parenthèse, les amis, entre la pulpe et le jus, beaucoup plus liporeux, avec 2 onces, tu fais bien plus de pouvoir de goût que si tu utilisais un jus que tu allongeais encore une fois, beaucoup plus sucré. On n'est pas là. Mm-hmm.
4: Mais c'est pour ça, honnêtement, ça fait passer un courtier immobilier, tu sais, il y a une guerre en ce moment en disant qu'on n'a pas besoin de courtier, c'est de l'argent donné dans le vide. Rappelez-vous qu'il y a un gars très populaire sur les réseaux sociaux qui a des multimilliers d'abonnés, puis il a essayé de la vendre seul sa maison, il n'a pas réussi, il est allé vers un courtier. Mm-hmm. Fait qu'on a beau avoir des idées, mais ça reste que tu es comme un décorateur, choisir une bonne couleur de mur, tu sais, ça prend un talent.
7: Tu es un spécialiste dans ton domaine.
4: Un spécialiste dans ton domaine.
6: Tout le temps. Exact.
4: Et
6: oui.
4: C'est pour ça que c'est important d'aller chercher Heureux Mélange sur Instagram et on va le retrouver la semaine prochaine. Je suis déjà excitée. On s'est régalé de ces deux drinks.
7: Quel jour tu viens?
6: Là, on va s'entendre là-dessus. On s'en reparle après.
4: On s'en reparle après. On s'en reparle après.
6: C'est sûr, je suis là.
4: Vous avez entendu Heureux Mélange que vous allez pouvoir retrouver sur Instagram. Notre spécialiste des mocktails. Mais attention, vous allez pouvoir mettre de la vodka si vous voulez. Mais avec son guide, bien sûr, parce que de la vodka, ça va peut-être pas dans tous ces drinks. Alors, au retour de la très courte pause, nous allons avoir nul autre que JP du Maxiform et Tonic. Parce que, est-ce que tu as été au courant là, qu'il y a eu une association, un partenariat? On est très bénéficiants de tout ça. Alors, reste avec nous. Tu es avec Priscilla Audet et JD dans le fameux show du retour en remplacement à CJMD Lévis.
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4: De retour après la pause en compagnie de JD.
7: Yeah.
4: C'est le fun parce qu'on boit un drinks, mais on n'est pas chaud.
7: Moi, je l'ai calé.
4: Hein, tu l'as calé, pour vrai?
7: Ben écoute, il en restait pas beaucoup dedans, puis c'était trop bon. Écoute.
4: On vit vraiment notre best life. En studio, en ce moment, on a une continuité très logique. Comme il dit Raphaël tantôt, c'est santé, les mocktails qu'il nous offrait. Et quel honneur de recevoir. Je t'appelle JP, c'est correct pour les intimes?
7: Ben oui, c'est bien correct. C'est Jean-Philippe, mais regarde, JP, c'est parfait.
4: Ben, j'ai comme dit ça spontanément, mais ben c'est oui, Jean-Philippe, ben oui. Du groupe Maxiform Tonic. Comment qu'on le prononce maintenant depuis la fusion, j'ai envie de dire?
7: Ben, c'est toujours le groupe Maxiform.
4: Oui.
7: Dans le fond, c'est que le Tonic s'est joint au groupe Maxiform. Donc, on a conservé quand même le nom du Tonic parce qu'avec la communauté qu'il y avait, puis déjà le nom qui était très fort à Québec. Pour cette raison-là, on l'a conservé. Mais tu sais, ça fait partie, c'est tout un ensemble. Là. C'est le groupe Maxiform. Là.
4: S'il n'y avait pas une identité si forte, vous auriez simplement sûrement changé le nom et ça aurait devenu un autre Maxiform, si je comprends bien.
7: Oui, c'est sûr que s'il n'avait pas été autant reconnu à Québec, là, c'est vraiment son identité, mettons, à Québec.
4: C'est un emblème.
7: C'est pas mal l'emblème. À Québec, le centre qui est, selon moi, le plus connu, on va dire, là, qui a une notoriété là, à Québec. T'sais, fait que nous, avec le groupe Maxiform, de se joindre justement, prendre Tonic avec nous, c'était vraiment un privilège aussi. Là, fait qu'on voulait conserver ce côté-là. Puis aussi avec Gabriel Hardy là, qui avait justement là, bâti ça. Puis qu'on y allait de concert. Fait que c'est quelque chose qu'on tenait à garder avec lui.
4: Puis malgré que tu sais, je suis une cliente du Tonic depuis, je pense, c'est quoi, 5 ans? On le savait même pas. Tu sais, vous avez réussi à être assez... Puis quand j'ai client, je suis aussi amie avec Gab, parce qu'on s'entend que j'ai rencontré mon chum à son assermentation à Ottawa. On ne savait pas les fins de semaine, mais je le connais quand même, tu sais. Okay. Ça a-tu été difficile de garder ça sous silence, cette transaction-là?
7: Ben c'est sûr que tu sais ça s'est quand même beaucoup parlé. Tu sais, je veux dire qu'on était... comment je dirais? On était souvent là. C'est juste les gens qui nous connaissent là de justement de Maxiform de nous voir au Tonic aussi souvent, je pense que les gens s'en doutaient, mais comme tu dis, on a fait ça quand même tranquillement, puis on voulait pas faire un changement drastique comme il peut avoir des fois on change de bannière, on change de là c'était vraiment on faisait simplement le greffer avec nous, garder les mêmes privilèges pour les gens qui étaient là, mais qu'il y ait encore plus avec le réseau, justement, qui offrait 9 centres de plus, bientôt 10. Fait que, tu sais, d'y aller graduellement.
4: Vous êtes pas à 11?
7: Ben là, on va être à 11 avec Saint-Lambert. Saint-Lambert, le 11e, mais il est en train de se construire en ce moment, là. Fait que c'est à venir, là. Mais c'est ça, on l'a fait quand même tranquillement, là. Le but, c'était pas... Déjà, ça l'a suscité beaucoup, tu sais, les gens se demandaient s'il allait perdre quelque chose, puis non, au contraire, tu gagnes. T'sais, c'est vraiment un avantage là, d'être un aussi gros groupe. Là. Fait que oui, c'est ça. Ça s'est fait la transition assez tranquillement. Puis ça a pris un bon 6 mois là, avant de se faire. C'est pour ça que ça s'est parlé quand même beaucoup aussi.
4: Oui, je pense que quand c'est engendré, là, on le savait et tout ça. Mais on est très contents parce que où est-ce que j'aimerais que les choses changent, surtout au niveau... on parlait tantôt qu'Irénée, ça serait intéressant de regarder ça avec lui, JD, de parler de côté les assurances, les soins médicaux. T'sais, obliger les gens à aller vers l'entraînement, la mise en forme. Parce que toi, tu le fais, tu fais de la natation, tu joues au golf. Mais j'espère dans un avenir prochain, on va avoir quelque chose... Gab va peut-être aider à ça d'ailleurs, parce qu'il vise
7: Absolument.
4: Beaucoup sur le sport et la prévention.
7: Oui.
4: Puis vous êtes un accompagnateur. Puis où que je voulais en parler, parce que je voulais que les gens sachent que tu n'es pas obligé d'être un athlète pour aller dans tes gyms.
11: Ah non, absolument pas. Absolument
4: mais c'est ça
11: pas.
4: Qu'il faut parler parce que c'est très intimidant pour les gens qui vont pas dans les gyms. Moi, je te le dis, là, quand j'ai recommencé à m'entraîner, là, moi, je suis allée au cru, là. Tu sais, cher auditeur, là, je te fais une confidence. Là, moi, en 2020, j'ai arrêté de prendre de l'alcool. C'est rendu, j'en prenais tous les jours. Mais tu sais, le gouvernement, il me disait de boire du vin. Écoute, j'ai bu du vin, moi. Blague à part. Ce que je veux dire, c'est que je suis pas allée d'emblée tout de suite au gym. J'ai fait du yoga chez moi. Je me suis préparée. C'est pas drôle à dire. Je me suis préparée avant d'aller au gym.
11: Ouais, OK. Parce que tu disais, justement,
4: ben, je le sais
11: d'aller
4: pas. Ça, c'est inconscient. C'est inconscient. Ouais, ouais. Mais c'est pas vrai que tu as besoin d'être préparé pour aller au gym. C'est comme, tu n'as pas besoin d'être parfait pour rencontrer la personne parfaite et être en amour aussi. Ça, c'est important à mentionner. Alors, qu'est-ce que tu auras à dire par rapport à ça aux gens qui nous écoutent? Tu dis, ben là, moi, je suis intimidée d'aller au gym. Moi, je suis pas Monsieur Muscle, là.
11: Ben, tu sais, tout bonnement, c'est simplement l'entraînement, c'est pour tout le monde. C'est probablement la chose qui est la plus accessible à tous, si on va dire après la course, là. Tu sais, je veux dire, on aller dans un centre d'entraînement, peu importe ce que tu veux pratiquer, ce que tu fais dans ton quotidien, l'entraînement peut que t'aider. Fait que, tu sais, c'est vraiment quelque chose, je pense, qui peut bénéficier à tous. Puis c'est pas, là, je pense que c'est de moins en moins le cas, mais tu sais, avant, c'était beaucoup l'entraînement, bon, la musculation, gros bras. Tu sais, il y avait une identité qui était rattachée à ça ou des gens qui performent. On regarde surtout avec les réseaux sociaux, c'est sûr qu'on voit beaucoup de gens en forme. On voit une minorité, encore là, c'est jamais une majorité. C'est l'exception qui est sur le 8-pack puis qui check toutes ses calories, qui regarde, qui track tout. Tu sais, comme l'extrême, là, on pense qu'on va arriver dans le gym, ça va être ça. Ben non, c'est monsieur, madame, tout le monde qui travaille comme tout le monde, qui a une famille comme tout le monde. Tu sais, qu'il y en a que c'est des sportifs, il y en a qui veulent juste le faire quelques fois semaine pour se garder en forme. Il y en a que c'est pour vaguer justement à leurs activités quotidiennes puis pouvoir les maintenir dans le temps. Tu sais, on a des gens, une population, par exemple, des gens qui sont dans la soixantaine en montant, qui se disent, moi, je veux conserver mes activités. Moi, je joue au tennis, je fais tel sport, j'aimerais ça pouvoir poursuivre. Mais si tu fais seulement le sport, il y a beaucoup de chances que tu puisses te blesser. Mais si tu es accompagné, si tu fais un entraînement pour ton sport ou pour ce que tu pratiques au quotidien, ben il y a des chances que tu puisses le pratiquer pendant des années encore et même que tu n'aies jamais besoin d'arrêter. Fait que tu sais, c'est vraiment un bénéfice que tu vas chercher. C'est le meilleur conjoint à n'importe quel sport, n'importe quelle activité physique que tu vas faire. Fait que c'est vraiment un plus, là.
4: Même JD, mettons, il dit qu'il fait de la natation, tu sais. Ça t'empêcherait pas à longueur d'année ou une période creuse de natation que tu fais un entraînement qui est spécifique. Puis je sais très bien, au tonique, des fois, je vois des gens, puis je me rappelle pas lequel, il fait des affaires vraiment bizarres, puis j'ai su quel sport qu'il faisait. Ouais. Puis au tonique, parce que moi, je vais beaucoup là, je suis allée dans beaucoup de maxifonds, je suis allée en ville, je suis allée à Sainte-Foy, j'ai hâte d'aller sur la Rive-Sud. D'ailleurs, je suis allée à Saint-Augustin, super de beau gym. Mais je vois que, OK, il s'entraîne bizarre, lui, il doit faire quelque chose de spécial, tu sais.
11: Oui, c'est ça. Ben, c'est sûr ça qu'il y a des gens ça. Qui s'entraînent, c'est spécifique. Il y, mm-hmm. y a des mouvements, tu vois quelqu'un avec un élastique faire quelque chose d'ultra spécifique, tu vas dire, ça sert à quoi? Mais tu sais, peut-être que le gars joue au basket puis il veut sauter plus haut. Tu sais, il a besoin de sauter plus haut, il a besoin d'avoir plus de puissance, il a besoin de... Tu sais, la faculté que tu veux travailler rendue là, tu sais, c'est propre à chacun, mais l'important, c'est de savoir que, tu sais, peu importe ta problématique, c'est sûr que l'entraînement peut aider. Tant que c'est quelque chose de mécanique, quelque chose de physique, normalement, tu vas avoir une réponse si tu t'entraînes. Si tu as quelque chose que tu veux améliorer, ben l'entraînement, c'est sûr qu'il va t'aider à ce niveau-là. Tu cours. T'sais, le monde va dire, je cours, j'ai pas besoin de... Ben non, c'est le contraire. Il y a des préparations à faire par rapport à la course. Puis maintenant, c'est tellement plus mis de l'avant. D'ailleurs, on a vraiment beaucoup de cyclistes, beaucoup de coureurs. Avant, les coureurs, j'en avais beaucoup moins dans les centres. Là, j'ai beaucoup plus avec les entraînements hybrides comme le
4: IROX,
11: tout ça. Ça fait qu'on dirait qu'il y a une conscience. Puis là, les réseaux sociaux ont aidé aussi beaucoup. T'sais, tout le monde dit sa routine, qu'est-ce qu'il fait pour faire de la course, faire ci, faire ça. Fait que ça l'aide vraiment beaucoup à ce que les gens rentrent dans les gyms.
12: Fait que, dans le fond, là, pour ceux qui justement bon, s'imaginent de façon négative un peu les gyms puis l'entraînement, comme tu penses que tu nous dis un peu, c'est que peu importe les activités que tu fais dans la vie pour te tenir en forme, l'entraînement, comme tu le décris, ben c'est quelque chose qui va t'aider d'un à empêcher ou réduire le risque de blessure, donc pouvoir pratiquer ton sport puis peut-être même être plus performant dans ton sport absolument. Et tes activités, tout en étant plus safe aussi pour ton corps, peut-être te donner des conseils de comment de travailler différemment pour certaines activités que tu fais ou pour certains, tu sais, mettons, on va pouvoir te dire t'es plus fort là, tu sais, de telle partie de ton corps puis tout, donc pour compenser, pour pas que ça soit juste ça qui travaille, ben on va travailler cette partie là ici
11: exactement.
12: Et ça, donc ça peut être très bénéfique effectivement dans ce sens.
11: Oui, tu peux jouer au golf puis dire, tu sais, je veux travailler sur mon golf, ben C'est sûr que si tu joues au golf régulièrement, j'en vois beaucoup, j'ai des gens qui se blessent, puis que, tu sais, après ça, c'est difficile de poursuivre, mais où ils vont aller après ça? Ben normalement, c'est si tu vas aller au gym, tu vas aller voir un kinésiologue, tu vas aller voir quelqu'un qui va pouvoir t'aider à faire, te remettre sur pied avec ça, puis après ça, travailler pour que tu sois capable d'exercer ce sport-là. Fait que plutôt que d'arriver à une blessure avant d'y aller, mieux vaut justement le faire d'avance pour pouvoir prévenir ces blessures-là. Mais tu sais, j'ai des gens là, tu sais, qui ont 80 passés, là, qui s'entraînent dans nos centres, puis ils viennent trois fois semaine, font leur entraînement, puis tu sais, j'en ai un à Sainte-Foy, tu sais, il pèle encore son entrée, tu sais, je veux dire, à un moment donné, il y a une corrélation entre le fait de faire des mouvements spécifiques qui vont t'aider, tu sais, justement, en avançant dans le temps, puis le fait de, justement, de moins en moins faire d'activité physique, parce qu'on vieillit, souvent, on se dit, ben c'est normal, tu sais, c'est l'âge, c'est ci, c'est ça. Il y a plein de raisons d'arrêter.
12: Ouais.
11: Je suis blessé, je vais arrêter de m'entraîner. Tu sais, ça, je l'ai entendu souvent. Ben non, on m'a dit, tu sais, je suis blessé, fait que je vais arrêter de m'entraîner, je vais voir plus tard. Ben non, t'es blessé, t'as une douleur aiguë, t'as des problématiques. Là, oui, prends un petit break de deux semaines, mais après ça, le plus rapidement que tu peux te remettre sur pied, de faire l'entraînement, d'aller chercher de l'aide d'un professionnel, bien, le plus vite, tu vas te remettre sur pied puis tu vas pouvoir continuer à faire ce que tu aimes.
12: Fait que vous autres, c'est ça que vous offrez aussi comme service, justement, là, tu sais, de vraiment, bon, la personne peut être suivie des entraînements adaptés aux gens. Selon, tu sais, vous allez poser des questions, essayer de voir, justement, c'est où que la personne veut aller, dans quel but qu'elle veut se mettre en forme, qu'est-ce qu'elle veut travailler. Puis en même temps, des fois, les gens, ils savent pas exactement qu'est-ce qu'ils devraient travailler, mais en sachant plus sur le background puis pourquoi ils sont là, bien, vous autres, ça vous permet d'adapter justement vos programmes d'entraînement puis le suivi. Vous faites un suivi aussi avec les...
11: Oui, bien, tu sais, c'est ça. C'est à la base, tu sais, nous, si tu n'as pas d'objectif ou tu ne sais pas c'est quoi ton objectif, des fois, tu viens, je veux mettre en forme. Bon, c'est quoi pour toi être en forme? Tu sais, la première des choses, c'est relatif. Là. J'ai un athlète professionnel, lui, pour être en forme, tu sais, il a ses standards à lui. Donc, qu'est-ce que tu recherches? Puis par la suite, nous, c'est sûr qu'on va regarder... Oui, l'entraînement, oui, la mécanique, par exemple, comment tu bouges, si tu aurais des restrictions, s'il y a certains mouvements que c'est difficile pour toi de faire, mais aussi ton rythme de vie. Qu'est-ce que tu fais? C'est quoi le travail que tu exerces au quotidien? C'est quoi le temps que tu as pour t'entraîner? C'est quoi ta réalité? Comment tu approches l'entraînement là, aujourd'hui? Là, tu arrives, OK, tu es motivé. Bon, on va pas s'appuyer juste sur ta motivation d'aujourd'hui. Donc, pour te créer une discipline, c'est quoi le meilleur moment que tu vas pouvoir t'entraîner? On va te faire cocher toutes les cases pour que tu sois en mesure de justement dire, OK, je commence à m'entraîner, mais là, je sais par où commencer, je sais où je m'en vais avec ça. Puis après ça, c'est sûr que tu vas avoir des objectifs plus précis que tu vas te donner quand tu vas voir que ça s'améliore, tu sais, à ce moment-là. Fait que les gens, au fur et à mesure qu'ils progressent dans l'entraînement, ben là, ils ont des objectifs. Ils ont le goût de, hey, j'ai le goût de faire un Aerox, j'ai le goût de faire ci, j'ai le goût de faire ça. Là, ça vient. Mais tu sais, il y a beaucoup de gens au début, c'est de commencer juste à bouger. C'est de commencer à faire du sport, mais d'avoir un professionnel qui peut te dire, comment le faire? Donc, si tu apprends comme il faut à faire les mouvements, au début, tu commences, ben ça va faire que tu vas garder ça le restant de tes jours. Des fois, les gens pensent pas, mais quand tu commences, tu as quelqu'un qui t'accompagne, tu as quelqu'un qui te structure, puis qui peut y aller en fonction de ton corps à toi, de comment toi, tu as tes limitations, c'est différent pour chacun. Ben à partir de ce moment-là, quand tu vas avoir ces mouvements-là que tu vas avoir fait de la bonne manière, ben, t'auras pas besoin de réapprendre. T'auras pas besoin de demander à ton corps de réapprendre certains mouvements que t'as mal fait pendant des années parce que peut-être que t'as essayé d'autres sports, peut-être que tu t'es entraîné dans le passé, mais que t'as jamais été chercher justement de l'aide. Ben, nous, c'est là qu'on va offrir une expertise pour te permettre d'aller chercher ce plus-là puis d'évoluer, puis de te permettre de justement réaliser tes objectifs que t'as, là, en proprement dit.
12: J'ai dit. Comme tu dis le même, excuse-moi, comme tu dis le même, la personne qui, lui, est pas prêt à aller trois fois par semaine au gym, ben, il y a quelque chose. Tu sais, même si lui, écoute, moi, j'ai le temps d'y aller une seule fois, ben, il va avoir de quoi pour lui aussi.
11: Absolument.
12: Puis les résultats, bon, vous allez dire, bon, écoute, si tu viens une fois, tu sais, attends-toi pas que dans deux semaines, ça aille changer, mais si on fait ça régulièrement, bon, tu vas pouvoir voir telle affaire, puis telle affaire, puis selon tes objectifs, puis tout. Fait que c'est pour tout le monde.
11: Oui, c'est ça. Il n'y a pas de nombre de fois. T'sais, des fois, les gens vont se mettre vraiment un standard très, très, très élevé, une pression. Comme tu disais au début, les gens viennent, puis c'est là, il faut que je vienne tant de fois pour avoir des résultats. Ben, je veux dire, ton objectif à toi, c'est faut que tu viennes suffisamment, c'est sûr. Si tu regardes ta semaine au complet, faut que tu viennes suffisamment. Si toi, tu dis, ben moi, je veux perdre du poids, parfait. Mais c'est sûr qu'il faut que tu fasses du sport. T'as une dépense calorique. Mais aussi, ça peut être qu'à la maison, bon, tu manges mieux que tu mangeais avant. Ça peut être un accompagnement que tu peux aller chercher aussi avec ça. Tu sais, il y a plein de manières que tu peux faire. L'important, c'est que si tu as un objectif, mais il faut que le standard soit à la hauteur des objectifs que tu te donnes.
4: Puis un objectif à la fois, on a déjà parlé avec Ravière, un de tes entraîneurs. Puis qu'est-ce que je veux mentionner, JD, c'est que j'ai presque fait toutes les maxiformes. Puis où c'est important de savoir, c'est, chers auditeurs, c'est que toutes les maxiformes ont quand même leur ambiance. Tu peux trouver, premièrement, peu importe où tu travailles où, si tu es dans le trafic, si tu as une garde partagée, si tu as une blonde qui habite sa rive nord, un chum qui habite sa rive sud, sache que tu ne vas pas t'entraîner partout. Le tonique est très éclectique. Il y a des athlètes, il y a des messieurs et des madames plus âgés, il y a des gens d'affaires, il y a des jeunes qui s'entraînent, des jeunes du cégep. Tu peux pas savoir qui va là, tout le monde va là. Puis Saint-Augustin, tu sais, c'est la même chose un peu aussi. Tu me disais, je pense que Laurier, Grande Allée, c'est plus des gens d'affaires. Ça se peut-tu?
11: Ben, c'est sûr que tu as un petit peu plus une clientèle d'affaires. Parce
4: c'est
11: que,
4: très relax. Si tu es gêné, là, tu pourras aller là. Tu sais, je veux dire, commence par. Mettons, tu dis à quelqu'un, OK, je suis gêné d'aller au gym. Là, JP, moi, je vais où là, dans tes maxiformes? Je commence où pour briser la glace?
11: Ben, je te dirais, c'est pas tellement où, c'est plus l'heure que tu vas y aller.
4: Mais ben, dis-moi donc à quelle heure je devrais y aller.
11: Ben, si tu y vas le matin, c'est ça, ça dépend de ton horaire là, à ce moment-là. Là, mais si tu y vas le matin, c'est sûr que en avant-midi, souvent, tu sais, je veux dire, ça roule, mais c'est quand même plus relax. Plus relax. Là, on s'entend. Là. Ça va être l'heure où on va voir un petit peu plus des gens souvent qui vont être à la retraite, tout ça qui vont y aller. Ça va être une heure qui est quand même tranquille. C'est sûr que si tu viens à 5-6 heures le soir, à ce moment-là, puis au mois de septembre, ben, tu sais, ça se pourrait que tu trouves que c'est un petit peu plus intimidant à partir de ce moment-là. Mais je pense que de toute manière, rien de tel que de savoir ce que tu fais pour prendre confiance. Fait que, tu sais, si t'as quelqu'un à la limite, tu sais, tu dis, moi, je sais pas par où commencer, mais justement, prends-toi quelqu'un, tu sais, peu importe. T'sais, un entraîneur, quelqu'un qui est qualifié, qui peut t'aider justement à aller chercher ces bases-là pour que tu prennes justement confiance.
4: Rappelle-moi donc, par exemple, il y a plusieurs types d'abonnements qu'on peut avoir chez vous.
11: Oui.
4: Dans lesquels types d'abonnements qui a un accompagnement inclus? Je pense que tu as des rencontres, tu as des pesées, ça se peut-tu? Y a-tu.
11: S'il n'y a pas un abonnement, c'est un service qui est distinct. Tu as vraiment, vraiment l'abonnement à la salle. Tu peux avoir l'abonnement aussi avec les cours de groupe qui te donne un accès là, pleinement à tous ces cours-là de la manière que tu veux. On a plusieurs différents on dit forfaits là-dessus. Mais l'entraînement privé, c'est vraiment en fonction. Nous, on y va vraiment avec l'expertise de nos coachs. Fait qu'on prend vraiment ton cas à toi, puis on bâtit une planification par rapport à ça. Fait que c'est vraiment du cas par cas. Fait que, tu sais, de cette manière-là, là, on peut vraiment bâtir quelque chose de spécifique.
4: Puis, tu as plusieurs entraîneurs. Donc, tu n'arrives pas dans un gym avec un entraîneur ou deux entraîneurs que tu n'as pas vraiment de choix. Il y a plusieurs types de personnalités.
11: Oui, absolument.
4: Puis, différentes approches aussi.
11: Oui, c'est ça. Tu sais, que ce soit, tu sais, je vais en avoir qui sont un petit peu plus au niveau des athlètes. On va en avoir qui sont des kinésiologues. J'ai en intervention sportive. J'ai des gens qui vont être naturopathes. Tu sais, fait que, tu sais, autant que tu veux toucher à la nutrition, tu veux toucher à un sport, tu veux faire de l'entraînement pour, mettons, une préparation physique pour une épreuve quelconque, tu veux faire de la réhabilitation, tu as une blessure ou... tu sais, t'as des problématiques. On peut même s'accorder avec un physiothérapeute. Normalement, on va prendre ce qui a été déterminé avec le physio pour savoir où on en est quand on commence, par exemple, un kinésiologue. Fait qu'on va reprendre le relais par la suite post-physio. Fait que tu sais, on peut vraiment tout faire. Là.
4: Là, on parle des maxiformes. C'est tout le temps qu'on avait. Je veux vraiment que les gens se rappellent. On parle avec Jean-Philippe du Maxiforme qui a déjà bientôt 11 gyms, dont plusieurs sur la Rive-Sud, que ce soit Lévis, c'est-tu Charny, t'en as à la Rive-Nord, t'as Saint-Augustin, t'as la Grande Allée, t'as Sainte-Foy, puis t'as le tonique qui est, on dit quoi, centrale aussi, Sainte-Foy?
11: Oui, t'as Sainte-Marie, Saint-Agapit, Saint-Apollinaire, hey, Saint-Nic, Charny, Lévis.
4: Il n'y a pas de raison.
11: Sainte-Foy, Saint-Augustin, Québec, puis le tonique, bien entendu, encore à Sainte-Foy, là, à ce moment-là. Puis Saint-Lambert qui s'en vient aussi.
4: Alors, Saint-Lambert de Lauzon, soyez prêts. Vous avez entendu Jean-Philippe du Maxiforme du groupe, qui est une chaîne québécoise à se rappeler. Puis n'oubliez pas que sur place, il y a des boutiques de suppléments aussi, en plus des entraîneurs, puis vous pouvez faire vos shakes. Puis souvent, il y a des collations vendues sur place. Donc, c'est pas mal un clé en main. Chers auditeurs, avec JD, restez avec nous parce qu'au retour de la pause, on continue dans l'énergie des sports. Très, très courte pause d'environ 1 minute 30. On va parler avec Danick de Hockey Media. Il y a du gros stock à nous parler. À tout de suite, et avec Priscilla Audet et JD dans le show de retour, le fameux show en remplacement.
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6: T'es de retour de la pause avec Priscilla et JD dans le fameux show du retour en remplacement. Et là, j'invite notre prochain invité, JD. Écoute, ici, ça n'arrête pas, puis on continue dans le sport parce qu'on a notre chroniqueur sportif qui est avec nous, Danick.
7: Hello Priscilla, salut JD, ça va?
6: Oui, merci d'être là. Puis en plus, on n'a pas beaucoup de temps avec toi. On va prendre les quelques minutes que tu as parce que c'est quelque chose de vraiment pertinent. T'es dans un événement spécial en ce moment.
7: Absolument. Ben moi, toutes les semaines, je suis à Living CSU. Dans le fond, ça, c'est une ligue c'est comme un entraînement dans l'été qui dure 7 semaines, mais c'est tous des joueurs professionnels. Fait que le lundi, c'est les femmes. Le mardi, c'est les hommes. C'est des gros noms, là. Tu sais, c'est du monde très connu.
6: Drop des noms que je connais pas, là.
7: Hey, il va y avoir des Zachary Bolduc, il va y avoir des Christopher Le Temps.
8: Moi, je les connais.
7: Ça passe par les Abbey Rock. Il y a plein de gros noms. Fait que, c'est un moment, autant t'sais, parce qu'il y en a beaucoup pour l'été qui se disent « Ah, qu'est-ce qu'on fait? » Les joueurs de l'hiver, c'est pas accessible. Puis dans des événements comme ça, ben, pour les jeunes, c'est écœurant parce que c'est accessible. Fait que, ils peuvent rencontrer les gars, ils peuvent faire signer leurs affaires, ils peuvent vivre ça de proche. Fait que, tu sais, je suis tout le temps dans des événements comme ça pour voir ça. Puis aujourd'hui, spécialement, j'ai la chance d'avoir le cofondateur de ces événements-là parce qu'il y a un gros événement qui s'en vient, Make Your Move, qui va être samedi. Fait que si vous voulez, je peux y passer l'appareil. Puis il va tout pouvoir jaser avec vous autres. J'en ai déjà parlé et tout.
6: OK, on va écouter.
7: Bougez pas.
6: OK, parfait. Salut!
7: Ça va bien?
6: Oui! Alors, rappelle-moi ton nom.
7: Oui, moi, c'est Olivier.
6: OK, Olivier, donc toi, tu vas t'occuper de l'événement ce samedi, c'est bien ça?
7: Oui, exactement. Donc, il y a la ligue que Danick a parlé. Là, ça fait déjà 5 ans là, qu'on l'organise avec mon partner Zach Foucalé, qui est encore joueur professionnel là, dans la KHL. Il a joué un petit peu dans la Ligue nationale. Donc, lui, il a une longue carrière dans le pro. Puis, on est les deux partners ensemble qu'on organise la ligue les lundis, les mardis, à l'Arena Hockey, etc., à Montréal. Puis samedi, c'est ça que Danick a introduit, le Make Your Move. C'est un tournoi que ça fait, personnellement, ça fait 10 ans que je l'ai parti. Zach, ça fait 2 ans là, qu'il est co-propriétaire avec moi. Puis Make Your Move, c'est un tournoi de tir de barrage qui amène autant des jeunes de partout au Québec que des professionnels. Fait que c'est vraiment cool, là, le tournoi. Là, on est sold out là, pour une 10e année de suite. Fait que ça va durer tout le samedi.

0: que vous connaissez.
1: J'ai dit de vous connaître.
0: Ouais, je pense qu'il y a quelques personnes qui le connaissent. Fait que non, c'est ça. Ça a été sa première apparition publique là, depuis les playoffs. Il est venu au tournoi. Puis cette année, c'est ça. Là, on a des gars comme Zarovski qui vont être là. On a Zach Bolduc du Canadien aussi qui vont être là. Et différents aussi acteurs des réseaux sociaux là, qu'on entend parler, des Lewis Lefou, des Elie Sherbatov, même des Swaggy P qui est plus connu aux États-Unis. Là. Donc, ça va être un gros événement à Boisbriand là, qu'on invite les gens à venir en grand nombre voir ces joueurs-là là, s'exécuter. Ça va être que des tirs de barrage. On en parle comme si c'était un Harlem Globetrotter de hockey. Là. Fait que c'est vraiment spectaculaire. C'est le fun pour toute la famille.
1: C'est vraiment intéressant. Mais là, de toute façon, tu dis que c'est sold out. Comment on fait pour avoir des billets pour l'année prochaine? Et comment on fait pour s'inscrire en tant que participant?
0: Le showdown n'est pas sold out. Le tournoi pour les jeunes, exemple, ou les pros s'inscrire à jouer, ça, il n'y a plus de place. Mais l'événement du samedi soir, qui est à 19h au Centre d'excellence Sport-Rousseau de Boisbriand, donc où que l'équipe de l'Armada là, junior-major joue, là, il reste encore plusieurs billets disponibles. Là. Vous allez sur notre site web mymhockey.com. Donc, c'est le MYM pour Make Your Move. Fait que mymhockey.com. Il y a l'onglet Showdown. Puis toutes les informations sur qui est présent, l'heure, l'endroit et tout ça, là, vous pouvez aller voir ça, mais ça va être vraiment cool. Ça va être spectaculaire puis bien le fun.
1: Là. Puis là, ce soir-là, rappelle-moi un peu, parce que là, dans le jour, c'est le tournoi de tir de barrage, puis le soir, l'événement consiste en quoi exactement?
0: Dans le fond, l'événement consiste en trois parties. Donc, la première partie va être vraiment une compétition de skills. Fait que là, on demande vraiment aux joueurs, là, impressionner le monde des estrades. Puis, qu'est-ce qui est cool, c'est qu'on a, dans cette compétition-là, on a aussi des espoirs de la Ligue nationale, comme Justin Carbonneau, comme des Maddox d'Agenais qui viennent d'être recrutés en première ronde, des Xavier Villeneuve. Puis, ces joueurs-là vont devoir vraiment s'exécuter les plus beaux moves. La deuxième partie du spectacle va être vraiment tout ce qui est best to five, le premier joueur qui sera à 5 buts. Donc là, c'est plus féroce. Là, les joueurs vont vouloir faire des buts. Puis finalement, on termine vraiment avec une partie de tir de barrage. Une partie de tir de barrage, c'est 4 joueurs plus un gardien de but.

0: Ben, c'est j'allais dire, là, Lewis, là, il a le talent des réseaux sociaux puis des live streaming. Mais là, le talent de hockey, là, JD, qu'est-ce que tu as à dire là-dessus, toi, là?
1: Ben, j'ai hâte de voir aussi. J'ai hâte de voir.
0: Gens qui se procurent leur billet le soir, parce que j'en dirais que je comprends pas, là, on va voir quel événement? Est-ce qu'on va voir la fin de ce tournoi-là?
2: Oui, on va voir le spectacle chaud. Hein? Donc, pour pas mélanger les gens, nous, le tournoi se dure pendant la journée. Et le soir, c'est comme un gros happening qu'on invite autant les joueurs qui ont participé au tournoi que la foule, le public, les fans à venir voir ça dès 19h. Puis là, c'est là que ça devient vraiment un spectacle. Les gens s'installent, ils mangent leur popcorn, puis ils peuvent observer là, les joueurs faire leur feinte. Et vraiment un beau spectacle à pas manquer.
0: C'est comme Disney on Ice, version hockey.
1: Exact.
2: Ouais, ben, écoute, on a le Wills, là. Peut-être qu'on peut avoir Mickey Mouse.
0: Mais la prochaine fois, tu m'inviteras l'année prochaine, je vais t'aider à transformer ça aussi gros que Disney on Ice.
2: T'es pas game.
0: Là, ben, moi, je fais du surf en talons hauts. Faudrait que tu me trouves un bateau. Hey les gars, merci beaucoup d'avoir pris le temps de venir nous parler parce que pour vrai, c'est hyper pertinent qu'on le sache que ça existe, ce type d'événement-là. Les gens, comme dirait Irénée, ne veulent plus aller aux États-Unis, JD. Fait que ça prend des activités au Québec. Fait que on peut aller à Boisbriand samedi.
2: Super belle, puis on va avoir notre ami Danny qui va être là, qui va mettre l'ambiance.
3: Let's go, comme toujours. Fait que merci du temps. Hey, puis une dernière chose, okay? Je veux ajouter mon grain de sel. Je peux-tu retourner sur qu'est-ce que vous disiez de Jim tantôt? Parce que je pense que j'ai trouvé ça très pertinent et intéressant parce que ça me rejoint. Tu sais, moi, on dirait là, que j'ai eu dans la dernière année, j'ai beaucoup de hockey, j'ai beaucoup d'événements, je suis partout. Fait que tu sais, c'est de la malbouffe, je fais pas attention à moi, la boisson, ça. Fait que j'ai pris du poids, puis ce qui me bloque complètement d'aller au gym, c'est ça. C'est d'arriver 14 pieds en arrière des autres. Fait que là, je me dis, OK, même avec un entraîneur, genre, tu sais, je sais pas comment m'entraîner, je sais pas comment faire les affaires. Juste, tu sais, chez nous, là, pas des jokes, je m'attache tes souliers en deux shots, tu sais. Je respire entre les deux, là, tu sais. Je suis rendu au quatrième lancé, puis là, je respire. Fait que, tu sais, d'aller au gym, c'est intimidant, puis on dirait que je vois pas comment que je ferais pour battre ce problème-là qui me bloque complètement, tu sais. Fait que je me dis, OK, je vais m'acheter des machines, je vais le faire chez nous. Je le ferai pas chez nous. Je le ferai pas. Ça va traîner dans la maison.
0: Je vais te donner un truc. Premièrement, sache que, mettons, nous, en tant que filles, OK, on pense des fois, tu sais, on se fait-tu regarder? Non, parce que les gars sont occupés de se regarder dans le miroir les muscles, ça c'est comme une joke, tu sais. Ce que je veux dire, c'est que tout le monde est très centré sur eux-mêmes, pis c'est correct parce qu'on va là pour ces raisons-là, OK? Donc, c'est pas vrai que le stéréotype des gars musclés qui vont te juger. Sache que les gens, ils vont être contents de te voir, puis les gens vont être fiers de te voir entrer dans un gym. Puis comme on dit avec le truc avec Jean-Philippe, c'est que tu y vas, mettons, tu veux briser la glace, tu vas dans les arts moins achalandés. Tu spots avec qui tu auras envie de travailler côté énergie. Tu sais, tu parles avec la personne à la réception. Il faut que tu t'équipes de quelqu'un. C'est comme un peu aller justement, tu sais, c'est bien le fun d'aller au Canadien de Montréal tout seul, mais tu sais, t'es mieux avec un chum de gars. Mais c'est un peu ça aussi. Fait que trouve-toi ton chum de gars dans le gym. Tu sais, un entraîneur en qui t'as confiance, en qui tu te sens à l'aise. Mais un pas à la fois, tu sais, pense pas perdre 50 livres, mettons, dans le premier mois. Pense pas à telle affaire. Mais je te comprends 100 000 à l'heure, je l'ai vécu. Ouais. C'est important de le dédramatiser. C'est pour ça que JD aussi a posé ces questions-là. Les gyms, là, c'est comme un peu avant, là, le ski alpin, là, puis le golf, là, c'était pour les gens qui perlaient, là. Mais c'est plus ça, c'est rendu accessible. Ben, les gyms, c'est pas pour les culturistes, là. Les gyms, c'est pour monsieur, madame, tout le monde qui veulent, quand ils tombent à 80 ans, pas se casser la hanche. Ils veulent avoir développé de la masse musculaire. On est là aujourd'hui. On est là pour la santé à long terme et non pour juste le look physique.
2: Je comprends. Fait que là, t'es en train de me dire que je peux y aller?
0: Oui.
1: Ben certain.
0: En fait, ce que tu vas faire, c'est venir à Québec, c'est venir briser la glace avec moi à Québec. Puis après ça, tu vas trouver un gym à Montréal en attendant qu'on en ouvre.
2: En forme pour moi. Je vais me pogner une bouboule ici, comme moi, là. Un petit gros, puis on va y aller ensemble, puis on va essayer.
1: C'est ça.
0: Oh, mais faut que tu t'entoures des meilleurs. Gars, moi, je connais pas grand-chose en sport. Qu'est-ce que je fais? Je m'entoure des meilleurs.
2: Merci.
0: Hey, merci beaucoup, Danick, de Hockey Média. Alors, je te laisse à ta soirée. À la semaine prochaine. Salut, là. Quel bel événement. Puis en plus, j'ai dit, j'ai une bonne nouvelle. Tu vas pouvoir venir faire le IROX avec nous samedi à Québec, avec au Tonic. On a un IROX simulation avec un style country. On a le temps après de monter à Montréal pour arriver à 19h pour l'événement Boisbriand.
1: Ah ben, si on a le temps. Écoute, moi, c'était ma seule peur. Je pensais qu'on n'aurait pas le temps de faire les deux. C'est pour ça, tu sais.
0: Fait que t'aurais... Mais je veux juste t'annoncer quelque chose. La beauté là-dedans, c'est que la simulation IROX au Tonic Gym est complète. Ça veut dire qu'il n'y a plus de place pour les inscriptions, sauf qu'on a besoin de public. Fait que si les gens ne savent pas quoi faire samedi puis qu'ils veulent se changer les idées, parce que Dieu du ciel que l'ambiance va être assez incroyable, parce que je pense qu'il y a 430 équipes d'inscrites.
1: Tabarnouche. Des équipes de combien?
0: De deux.
1: Ah, OK. Moins pire.
0: Des équipes de deux. Il y a du monde qui font ça en solo aussi. Il va y avoir du monde au pied carré. Puis ça va être une belle ambiance. Moi, je suis pas une fan de country, mais je sais qu'il y a des très bonnes tunes dans ce type de musique-là. Moi, je suis plus dance quand je m'entraîne.
1: Fait OK, la musique pendant le IROX, OK, pourquoi ça s'appelle pas iCountry?
0: Non, IROX, c'est comme Honda. C'est une marque. IROX, c'est un type d'entraînement comme CrossFit.
1: Ouais.
0: C'est qu'ils ont développé un style d'entraînement qui a pogné. Là. Tant qu'à moi, c'est qu'ils ont été chanceux avec le marketing. Puis ça s'appelle IROX. Fait que, dans le fond, c'est pour ça, c'est comme le nom de la compétition.
1: Mais moi, en passant, quand je t'ai dit pourquoi ça s'appelle pas iCountry, t'as un stand blague.
0: Oui, je sais, mais...
1: deux, c'est-tu tout le temps avec la musique country,
0: non.
1: Ça, le IROX?
0: Non.
1: OK, c'est cet événement-là en particulier.
0: C'est comme si on avait fait un événement hockey country.
1: OK.
0: Le hockey reste de hockey, c'est juste que ce samedi-là, ça va être la musique.
1: C'est IROX country.
0: C'est ça. Okay. Mais il y a une grande effervescence hein, de ce style musical-là.
1: Ben, ça prend en popularité incroyablement. Même des artistes qui j'écoute qui avaient leur un style un petit peu plus différent du country s'en vont vers le country parce que c'est incroyable la popularité que ça prend. Moi je pourrais pas te dire pourquoi, mais bon, il y en a qui aiment ça, c'est sûr, sinon c'est ça serait pas populaire.
0: C'est toujours mieux qu'angine de poitrine.
1: C'est encore drôle.
0: T'es plus en gêne de poitrine, toi.
1: Je suis ni un ni l'autre.
0: Ah, OK. C'est quand même mieux. C'est quand même une meilleure réponse. Puis, pour répondre à ta question, ça me fait penser un peu à une conversation qu'on a eue la semaine passée, cette semaine avec Irénée, que des politiciens qui changent de parti politique pour avoir plus de chances de gagner. Fait que, tu sais, les chanteurs, s'ils détestent pas ce type de musique-là, puis ils se disent, ben, on a gratté une guitare country, je vais faire un album ou une chanson parce que c'est pas plat. On peut-tu vraiment leur en vouloir? Comme exemple, un mixologue va commencer à faire des mocktails parce que c'est la tendance.
1: Mm-hmm. Absolument. Comme Jean Charest, qui était au fédéral, qui est arrivé au provincial, puis qui a fini par... Ça a marché, lui, en plus. C'est fait à lire.
0: On a la mémoire courte, les Canadiens et les Québécois.
1: On parle... Bon, là, tu parles quasiment... De la façon que tu l'amènes, c'est quasiment changer son fusil d'épaule, hein?
0: Ben oui.
1: Mais c'est correct, vous avez le droit.
0: Ben vous avez le droit, c'est ça qu'on s'est posé comme question hier avec Irénée par rapport à ça, tu sais, je veux pas me tromper dans les noms, mais tu sais, qui change complètement de district, de parti et tout ça pour aller justement chercher plus de votes et une victoire en réalité. Mais en même temps, c'est comme les joueurs de hockey aussi qui changent de clan?
1: Ouais, mais ce qui arrive, c'est que

0: là, pis tout. Mais là, t'es dans une autre équipe, faut que tu performes. T'sais, c'est comme si nous autres, on nous disait, bon, ben, à cette heure, regarde, on est rendu 103-7, puis on s'appelle plus CGMD, on s'appelle, t'sais, ou t'es muté, mettons, parce que dans
1: mais
0: ton
1: contrat...
0: Mais
1: les gens, ils vivent ça dans leur travail. T'sais, les gens qui travaillent dans les écoles, là, ils font les fameuses affectations, là, sont stressés sur le bout de leur chaise, puis qu'ils savent pas dans quelle école qu'ils vont aller. Ça, c'est quelque chose, là.
0: Absolument. Fait que c'est pas vraiment nécessairement le choix du joueur. Fait que l'analogie au hockey va différer. Par contre, évidemment, quand ils sont rendus des agents libres, eux autres peuvent aller jouer pour qui ils veulent, puis veut pas, ils veulent faire de l'argent. Fait que tu sais, tout dépendamment, c'est quoi leur importance. Est-ce que pour eux autres, c'est plus important de gagner une coupe? Est-ce que pour eux autres, c'est plus important d'avoir un plan de retraite avec le plus gros salaire possible, avec le plus de temps possible, avec ci, ça? Fait qu'effectivement, ils n'auront pas nécessairement tout le temps les mêmes allégeances.
1: Ça serait drôle qu'on ait en politique aussi du repêchage. Et pour continuer, on va faire une courte pause pour vous terminer ça en beauté. Dans le fameux show du retour, vous êtes avec Priscilla et JD. Restez avec nous parce qu'on va avoir du beau stock à vous parler au retour de la pause.
0: Restez
1: très
0: là.
1: Courte, on va être de retour.
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1: Et justement, pour savoir quoi faire et tu veux relever des nouveaux défis, ben découvre les sentiers de vélo de montagne SMO au Mont Orignal. Puis là, là-bas, tu n'auras pas de danger de pylône électrique comme ici à Lévis. Et c'est un réseau de 15 km de parcours enduro adapté aux cyclistes de tous les niveaux. Puis en plus, ben c'est en pleine nature. De retour de la pause avec JD comme co-host. Alors, salut. Puis là, je pense que tu as des nouvelles à nous parler, hein?
2: Ben en fait, oui, un peu. J'ai vu une couple de trucs passer, puis bon, si on veut rester dans le sport, quelque chose qui m'a... je sais pas, on n'a pas entendu parler, mais c'est quand même, je trouve, une bonne nouvelle. C'est que les Russes pourront se présenter pour les Jeux olympiques, pourront se qualifier pour les Jeux olympiques de 2028.
1: Ah ben, je t'avoue que je trouve que c'est une excellente nouvelle, puis ça me fait penser un peu à Irénée. Tantôt, dis-moi, je réponds aux États-Unis à cause de Trump, mais... de priver des citoyens d'un pays à cause de la politique, je trouve ça tellement aberrant.
2: Et des athlètes, tu sais, c'est une fierté nationale. Les athlètes là qui se présentent aux Jeux olympiques sont fiers de représenter leur pays. Et de priver les athlètes russes de cette fierté, de ce privilège, de cette chance-là, c'est, moi j'ai trouvé ça aberrant. Personnellement, j'ai trouvé ça effroyable qu'ils fassent ça, ouais. Parce que c'est certainement pas la faute des athlètes, ben que leurs dirigeants de pays décident de faire des choses, et certainement pas non plus, en tout cas...
1: C'est comme des parents qui chicanent puis qui empêchent les enfants de jouer ensemble parce que se sont fait une chicane de voisins.
2: Ben, c'est ça.
1: C'est immature.
2: Ça n'a pas rapport. Exactement, les parents, deux parents chicanent, puis là, les enfants peuvent plus jouer ensemble. Voyons donc. Donc, j'étais super content de voir ça, si on, pour rester dans les sports. J'étais super content de voir ça, puis c'est une bonne nouvelle. C'est une bonne chose. Et en tout cas, je pourrais dire, empêchez-vous pas d'aller aux États-Unis.
1: Mais non, ben moi non, c'est ça. Mais en même temps, on respecte les gens qui veulent pas faire ça. Mais tu sais, parce que si on veut plus encourager les États-Unis, c'est comme, il y a beaucoup de choses qu'on utilise.
2: Et justement, ça m'amène à mon prochain point, empêcher, boycotter les États-Unis ici et ça. Il y a un projet de loi qui a été présenté par une députée républicaine. Le projet se nomme Combating Attacks on Our National Alcoholic Drinks by Allies. Donc, si on en fait l'acronyme, c'est le Canada Act. Hein? Combating Attacks on Our National Alcoholic Drinks. C'est Canada que ça donne. Donc, ça s'appelle le Canada Act, qui vise à enquêter sur les restrictions imposées par les sociétés provinciales des alcools du Canada à l'importation et la distribution de produits alcoolisés américains. Donc, selon elle, selon cette députée-là, selon cette ministre, ces mesures seraient discriminatoires. Et je suis d'accord. Donc, il y aurait des sanctions qui seraient voulues, là, en vertu, dans le fond, eux autres, ils font ça en vertu de l'article 301 de la Trade Act américaine de 1974. Donc, en tout, là, il y a seulement deux pays, OK, dans tout le monde, là, qui ont imposé des représailles contre les États-Unis. C'est quoi les deux pays? Mais on en connaît un.
1: La Chine puis le Canada.
2: La Chine puis le Canada. Oh,
1: hein? Mais c'est un combat de coqs. C'est comme un peu le voisin gonflable, frustré. Tu sais, le Canada, on devrait voir les États-Unis comme un allié. Je comprends qu'on n'aime pas le président, puis je respecte ça, mais si on parle entrepreneurialement parlant, si on parle justement, tu sais, pour le bien-être des citoyens, ça nous nuit énormément.
2: Énormément. Puis on se met... On se les met à dos d'un sens, puis c'est pas une bonne décision.
1: Parce que, tu sais, si vous aimez pas le président, je vous confirme, je suis allé au Texas, puis il y a une belle couple qui l'aimait pas non plus. Donc, ça sert comme à rien, nous, en tant que citoyens, en tant que voisins de pays à pays, de se nuire dans tout ça. Puis, tu sais, bref.
2: Encore une fois, ça nuit à l'économie, ça nuit à l'harmonie entre les deux pays, puis veut pas la stratégie d'alliance, mais ça nuit aussi à nous autres. Nous autres, les citoyens, c'est nous autres qui payent pour... C'est un peu le même principe là, que ce qu'on parlait, le combat
1: les parents
2: qui chicanent, puis nanana. Fait que là, moi,
1: qui privent les enfants.
2: Moi, c'est drôle. J'étais allé, moi, je savais pas, OK, quand j'étais revenu du BC, moi, j'écoute le football. OK, j'écoute le football américain, la NFL. Puis, j'ai tout le temps eu une tradition. Les dimanches football, oui. Moi, je bois... du Jack. Okay. Dans vie, bon je ne bois pas nécessairement du Jack. Il y a juste quand j'écoute le foot que je vais faire des Jack Pepsi.
1: Je me rappelle ce que ça goûte.
2: Mais, tu sais, écoute, dans vie, en général, moi, je suis un buveur de brandy, cognac, whisky. Donc, tu sais, je veux dire, j'aime quand même les alcools bruns.
1: Mais le Jack au miel, c'est illégal.
2: C'est dégueulasse. Mais je parle de, bon, oui. Le Jack, OK? Et c'était ma tradition. Oh, à tous les dimanches plus. Football, je buvais du Jack. Et là, pendant la première année que je suis revenu, je l'ai pas fait. Je pouvais pas, juste pour, je pense, les dimanches où je prenais un verre de brandy, ben normal. Puis là, l'année passée, moi, j'ai eu le goût, la dernière saison, de refaire ça. Je me suis dit, ah, ça me tente de refaire ça, tu sais, je m'ennuie de ça. Et là, je m'en vais à Sac, justement, à Lévis, à Lauzon. Puis là, j'arrive où les whisky, puis là, je check partout. Puis là, je fais, voyons donc. Il y en a tout le temps full de Jack, là, tu sais, je veux dire, suis-moi. Fait que là, je m'en vais voir le commis, je dis, suis-moi, excuse-moi, là, j'ai peut-être les yeux fermés quand je cherche, là, mais il est où le Jack? Et là, il me regarde, puis il dit, ah, ben, on n'en vend plus.
1: Mais non, c'est américain.
2: Pardon? Comment ça, on ne vend plus de Jack? Tu sais, y a-tu un classique plus que du Jack? Je sais pas. Et là, je dis, comment ça, tu vends plus de Jack? C'est quoi cette affaire-là? Il dit, ah, mais on vend plus de produits américains. Mais je dis, ben voyons donc, c'est quoi cette affaire-là? Donc, excusez, c'était à ce point-là que j'étais surpris. Donc, ouais, moi, ça m'a fait un choc. Écoute,
1: mais en plus, c'est vraiment déplorable qu'en ce moment, tu dis ça, puis ils ont perdu des ventes. Puis là, ils veulent s'arracher en dépensant 6,3 millions avec un influenceur qui fait juste dévisser, fumer des joints, puis se saouler pour essayer de vendre de l'alcool, tu sais, bref. Mais en même temps, ils nous passent des pubs pour qu'on en consomme moins. C'est toute une polémique.
2: C'est spécial.
1: D'ailleurs, je vais parler... tu m'as fait penser tantôt, tu parlais de sport...
2: Ouais, je parlais des Russes qui pouvaient se représenter aux Jeux Olympiques. J'ai parlé des... on a parlé beaucoup de sport aujourd'hui. Beaucoup de sport.
1: De sport, puis aussi de quoi faire. Parce que comme on a dit, on peut aller au IROX en fin de semaine pour voir les athlètes. Mais en fait, c'est pas des athlètes parce que tu savais que c'est une simulation. C'est-à-dire que c'est une simulation. Pour faire un vrai IROX, il faut que tu sois sélectionné. Il faut que tu fasses une sélection. Faut que tu fasses des exercices là, pour être... Voyons, crime.
2: Des qualifications.
1: Merci, Seigneur. On joue à un jeu, il fallait que tu le devines. Là.
2: Je l'ai eu. Bon, pas aussi vite qu'il aurait voulu. Là, mais...
1: En tout cas, moi, je l'ai pas eu. je pense que tu avais quelque chose d'important à nous mentionner sur ta feuille. Je vais te laisser y aller.
2: Ben, c'est parce que tu me parlais de quoi faire. Ouais. Là, ça m'a fait penser au live théâtre Beaumont-Saint-Michel. 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
1: C'est vrai que j'y pense pas, mais c'est des activités à faire qui sont accessibles. Tu sais, on parlait de budget
2: absolument,
1: des fois, là.
2: Absolument. Ça coûte pas cher, souvent. Ça fait une belle activité différente. Tu sais, souvent, le monde sont là, puis on va-tu, bon, au resto? Hey, qu'est-ce qu'on pourrait faire à soir, hein? Puis là, tu sais, ils attendent juste les grosses affaires comme les feux, les cibles et ça. C'est sûr que l'été, on a des gros festivals aussi en musique, mais tu sais, tu veux une petite soirée, une belle activité différente à faire, soit en famille ou avec ta conjointe, ton conjoint, c'est super, super intéressant.
1: Puis d'ailleurs, je serais curieuse de faire participer les gens. Si vous pouvez nous texter au 418-903-5969. 418-903-5969. Il me reste encore quelques exemplaires du parfum de luxe pour tes voitures. J'aurais une question à vous poser. Est-ce que la Gaspésie devrait être faite à l'hôtel ou en camping? parce que c'est une activité et une aventure que je me prépare à faire. Et je suis certaine qu'il y a des auditeurs qui connaissent ce parcours-là. Et j'aimerais vraiment savoir si vous préférez plus camping ou hôtel. Textez-moi au 418

0: force et c'est pas prêt de disparaître. Qu'est-ce que tu aurais appris toi aujourd'hui, JD?
1: Qu'est-ce que j'ai appris? Appris qu'il y avait quelqu'un qui dépensait 2 millions de dollars par année pour rajeunir. J'ai appris ça. J'ai appris aussi que ça peut être solidement bon des mocktails.
0: Hein? Oui, hein? T'es calé les deux, hein?
1: Tu l'as remis à ma place.
0: Je voulais te le donner, oui. Moi, je les ai savourés, puis ça me fait plaisir de partager. Ça reste que pour moi, c'est des drinks qui sont avec des sirops, ouais. Des nectars.
1: Ah ouais,
0: c'est sucré. Puis d'ailleurs, ce que j'avais dit en entrée de show, j'avais dîné avant de venir, comme c'est normal de dîner, tu comprends? Mais si vous vous sentez des fois fatigué parce que vous avez un événement important, vous avez une présentation, une entrevue, ne mangez pas trop avant votre entrevue système digestif va travailler, vous allez avoir moins d'énergie. Mm-hmm. Fait que c'est pour ça que là, je prends moins de sucre parce que je sais que je vais aller conduire. Puis c'est niaiseux, mais ça fatigue la digestion. Mm-hmm. Donc ça, c'est un autre point important.
1: Autre chose que j'ai appris, mais pas à radio, j'ai appris ça avant de m'en venir, j'ai appris, ça m'a fait penser à ça parce que tu parlais de Gaspésie.
0: Oui.
1: Ça a l'air qu'il y a un requin blanc de plus de 3 mètres, pesant près de 330 kilos, et ça pour...
0: 330 kilos!
1: Kilos, donc c'est équivalent à peu près 728 livres.
0: Ça, j'allais dire 700
1: livres. 728 livres a été repéré au large des îles de la Madeleine, dans le golfe du Saint-Laurent.
0: Fait que là, moi, je vais être correct là, en Gaspésie au mois d'août, là?
1: Écoute.
0: Mais il y a une application pour traquer les requins, tu savais, hein?
1: Ouais, parce que là, tu sais, pas tous les requins, mais ceux qui voient, là, tu sais, ils le capturent, ils mettent une balise, puis là, ils peuvent le traquer. Là,
0: pourquoi ils font pas ça avec les pédophiles?
1: Pourquoi ils les mettent pas en population générale avec tout le
0: monde? On va pas faire un village de eux, genre, qui vivent entre eux autres?
1: Mm-hmm.
0: Bon. Bref, sur ce, vous avez été dans le fameux show du retour en remplacement avec JD, JD's Voice et Priscilla Audet derrière le micro du 96.9 CJMD Lévis. Il est déjà 17h12 et on se retrouve demain à 15h15. Je te souhaite une magnifique fin de journée. Puis comme je te le dis, n'oublie pas, vu que tu m'as écouté, t'as pogné le syndrome de la personne chanceuse. À demain à 15h15.
1: Bye bye.
0: Salut.
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10: Ah oui, il est colon, ben oui. Mais au moins, il me fait pas des trucs tordus comme eux autres. C'est pour ça que ça fonctionne. Et dans les états clés, il est en augmentation. Je répète ma prédiction d'il y a 6 jours maintenant, le 24 septembre, si la tendance se maintient. J'ai annoncé que le 5 novembre, ça va être le gros orange qui va être élu président, à moins qu'il se fasse tirer.
11: Exactement, c'est la bémol.

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5: J'étais l'autre jour dans un bistrot où je consommais paisiblement une infusion de verveine déverveinée, lorsque tout à coup, un jeune homme posté à l'autre bout du comptoir s'est écrit à plusieurs reprises « Je vous encule tous ». Il y a manifestement là une erreur de formulation. La proposition « Je vous encule tous » n'a pas de sens au présent de l'indicatif. Elle en aurait un au passé composé. « Je vous ai tous enculés », qui signifierait clairement que l'action a déjà été accomplie. Elle en aurait un autre au futur, « Je vous enculerai tous », qui constituerait, selon les goûts, une menace ou une promesse parfaitement compréhensible. En revanche, au présent de l'indicatif, la proposition suggère que l'action est en cours, ce que la situation des consommateurs présents, et la mienne en particulier, dément catégoriquement. Cette petite mise au point amicale pour vous dire que je ne suis déjà pas très chaud pour qu'on crie dans les bistrots, alors qu'au moins ceux qui crient le fassent dans un français correct. Nous en reparlerons plus en détail une prochaine fois. Bonsoir.
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